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2: Oui, bonjour Radio Junior. J'aurais voulu savoir si vous pouvez me passer, bien sûr, les mini-stars avec leur chanson Arrête ton clip. J'espère qu'elle va passer ce soir, car c'est pour mon amie Clarissa. Merci, au revoir. Et un gros bonjour à Géraldine. Salut.

Reprendre les chansons, répéter les paroles. C'est bien dommage qu'on n'apprenne pas ça à l'école. Oh, c'est tellement bien, on va en refaire une. Reprendre les chansons, répéter les paroles. C'est bien dommage qu'on n'apprenne pas ça à l'école. Et on va enchaîner maintenant.

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1: Salut! Et bienvenue, c'est le moment de votre rendez-vous musical. Aujourd'hui, nous allons faire un grand retour en arrière. En effet, nous voici en 1989, époque où le compact disque n'existait quasiment pas. Ce pourquoi nous allons écouter quelques vinyles de cette année 1989, séquence souvenir. Et nous débutons avec un duo venu de Rennes, Muriel et Daniel, le groupe Niagara.

C'est en 1982 que Daniel et Muriel se rencontrent du côté de la Bretagne. Ils font quelques scènes. En 1984, ils créent le groupe L'Ombre Jaune, qui deviendra plus tard Niagara et connaîtra les succès que l'on connaît, avec une apparition au Printemps de Bourges en avril 86 et puis de nombreux 45 tours, dont Shake et Boom, L'Amour à la plage et Les Flammes de l'Enfer en cette année 1989. Aujourd'hui, Daniel et Muriel sont séparés professionnellement. Ils ont tenté chacun de leur côté une carrière en solo, à vrai dire sans grand succès. En cette année 1989, il est tout petit, mais il fait son maximum. Voici Maxou, accompagné de la Lolita de la chanson française. C'est ainsi qu'on la surnomme, Vanessa Paradis avec Maxou.

Elle avait 16 ans en 1989, Vanessa Paradis. Après Joel Taxi, Manolo Manolette, Marilyn et John, voici Maxou, extrait de son album qui s'intitule tout simplement Vanessa et qui est sorti un an auparavant, c'est-à-dire en 1988. Aujourd'hui, Vanessa a bien grandi puisqu'on l'a vu au cinéma et puis elle nous prépare actuellement un nouvel album dont on reparlera très prochainement. Et en 1989, quand Vanessa Paradis est dans la radio, c'est que Florent Pagny n'est pas très loin. En effet, c'est à l'époque son boyfriend, ou si vous préférez, son petit ami.

Après n'importe quoi, le succès continue avec Florent Pagny et Laissez-nous respirer. Florent Pagny qui est sacré révélation masculine 1989 aux Victoires de la musique. Et Florent Pagny qui ne s'arrête pas en si bon chemin puisque 10 ans plus tard, il est toujours nominé pour les Victoires de la musique. Et en cette année 1989, si vous préférez,

Après une seconde tentative avec un deuxième 45 tours intitulé Chariot d'étoiles, plus de nouvelles de Mélodie. Venant du pays des Vikings, plus précisément en Norvège, AA, célèbre trio précurseur des boys bands, composé de Morten, Pal et Mags.

Après plusieurs succès d'albums, le groupe AA a continué son chemin vers la gloire. Et puis, plus de nouvelles, plus d'albums, peut-être des nouvelles choses en préparation, nous ne savons pas. L'un des grands succès de cette année 1989 nous vient de France, interprété par un monsieur qui créera plus tard des chansons, entre autres pour Céline Dion, Johnny Hallyday, Michel Berger, des meilleurs et j'en passe, Jean-Jacques Goldman, Il changeait la vie.

disque de diamant, son album entre gris clair et gris foncé s'est vendu à plus d'un million d'exemplaires et le suivant est prévu pour les débuts des années 1990, c'est-à-dire quelques mois plus tard. Tenez, demandez donc à vos grands frères et sœurs, voire même vos parents, s'ils n'ont pas dansé sur ce tube de l'année 1989, Milli Vanilli avec Girl, You Know It's True. Milli Vanilli, composé de deux garçons, Robert Pilatis et Fabrice Morvan.

chanson qui a fait un énorme carton et après un grand scandale, puisqu'on a appris beaucoup plus tard que Robert et Fabrice ne chantaient pas, ils étaient simplement des beaux jeunes hommes qui se trémoussaient sur les pistes de studio de télé. Robert Pilatus nous a aujourd'hui quittés et Fabrice Morvan est aujourd'hui animateur à Radio France Reims. Elle a presque 18 ans, elle est américaine, elle chante depuis l'âge de 12 ans et est découverte par hasard par son manager et futur tuteur George Robin, qui en fait une star à travers le monde entier, Tiffany, avec son premier tube Radio Romance, c'est d'ailleurs le seul.

Et nous allons terminer ce petit tour d'horizon des tubes de l'année 1989 avec le kit de Minneapolis qui à l'époque s'appelait encore Prince. Avec le titre I Wish You Heaven, repris quelques années plus tard par Sinead O'Connor.

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1: Bonjour, bienvenue sur Radio Junior, c'est Jérôme comme chaque matin cette heure-ci pour vous présenter un nouvel éphéméride.
2: Nous sommes le 10 septembre et nous fêtons les Aubert et les Inès. Happy
1: 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Les anniversaires du jour.
2: Naissait Faye Ray le 10 septembre 1907. Son nom ne vous dit peut-être rien, elle était comédienne. C'est en tout cas l'actrice qui se trouve dans la main de King Kong. Autre naissance, le 10 septembre 1964, naissait Christine Kiko, la judokate qui est bien sûr championne de France en 89, 91, 93, 94 et 95, championne d'Europe en 90, toutes catégories, championne d'Europe par équipe en 1992, médaille de bronze aux Jeux Olympiques de 1996, dans les plus de 72 kilos.
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2: Côté disparition, nous quittait le 10 septembre 1954 Louis IV d'Outre-mer, roi de France donc de 1936 à 1954.
1: Et comme chaque jour est différent, voici la liste d'événements que j'ai notés pour aujourd'hui.
2: Côté événements, j'ai noté le 10 septembre 1905 à Paris. Paulus traverse la capitale à la nage entre Bercy et Auteuil. Miss Kellerman, australienne, participait également à cette épreuve. Wilbur Wright vole pendant 54 minutes et 2 secondes le 10 septembre 1908. Lancement du journal Le Canard Enchaîné par Marcel Maréchal le 10 septembre 1915. Sortie à Paris du film Sissi face à son destin avec Romy Schneider le 10 septembre 1958. Le 10 septembre 1960, les 5 principaux pays producteurs de pétrole se réunissent pour fonder l'OPEP. Le 10 septembre 1975, Amin Dada, reçu par le pape Paul VI, arrive avec 20 minutes de retard. Jimmy Connors bat John Borg en finale de l'US Open le 10 septembre 1978. Sorti à Paris du film Je hais les acteurs avec Jean Poiret, Michel Blanc, Michel Galabru, Bernard Blier, Pauline Lafont et Dominique Lavanant le 10 septembre 1986. 10 septembre 1988, Steffi Graf bat Gabriella Sabatini en finale de l'US Open et réalise ainsi le Grand Chelem. 10 septembre 1994, c'est Aranza Sanchez qui bat Steffi Graf en finale de l'US Open.
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2: Black Taylor, Tinker et Hart battent le record du monde du 4x100 mètres en 38 secondes et 19 centièmes le 10 septembre 1972. Et le même jour, c'est-à-dire le 10 septembre 1972, Jean-Pierre Blanchet réussit 232 sauts en parachute en 24 heures. Si Hong Yi nage le 100 mètres d'eau en 1 minute et 16 centièmes, nouveau record du monde féminin, le 10 septembre 1994. J'espère que vous avez tout bien noté sur vos ardoises. Je vous donne rendez-vous demain pour un nouvel éphéméride.
3: 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Elle est auteure, compositrice, interprète et également mannequin. Voici dans vos oreilles Dua Lipa pour ce Planète Junior.

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Avec qui je suis, cette maîtresse-là, ou ce maître-ci.

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3: La tornade. On entend parler de tornades qui emportent des toits pourtant solidement accrochés aux maisons. L'air est-il assez fort pour déplacer des objets aussi lourds? Munis-toi de deux verres, de deux pailles coudées, de ciseaux et d'une règle graduée. Découpe 6 morceaux de paille de 5 cm environ. Pose-les au bord d'une table, les morceaux 3 par 3 en deux groupes à 3 cm l'un de l'autre. Pose un verre sur chaque groupe de 3 pailles. Les verres doivent être séparés à environ de 2 cm. Maintenant, souffle très fort entre les deux verres. Et oui, les deux verres se rapprochent. Si l'on souffle assez fort, ils peuvent même se cogner. Entre les verres, au départ, il y a de l'air, comme partout dans la pièce. Cet air appuie sur tous les objets de la même façon, tout autour d'eux, avec la même force. C'est la pression atmosphérique. En soufflant, on déplace de l'air, et l'on crée ainsi un courant d'air entre les verres. Ce courant entraîne une diminution de la pression de l'air entre les deux verres. L'air appuie alors moins fort entre les deux verres qu'autour d'eux. Les deux verres sont poussés par l'air, l'un contre l'autre. Ce sont des courants d'air comme celui-ci qui font qu'il est dangereux de se tenir près des rails sur le quai d'une gare. Quand un train passe rapidement, le courant d'air peut réduire la pression de l'air entre le train et le quai. Les imprudents risquent alors d'être poussés vers le train par l'air qui est derrière eux. Si ce sujet t'intéresse, consulte l'encyclopédie pratique Les Petits Débrouillards, paru chez Albin Michel.
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6: Mais l'eau du robinet, elle vient aussi de la nappe phréatique. 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
7: On nettoie l'eau pour que après, quand on se rince, il n'y a pas de microbes dans la bouche. 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
8: Parce que des fois, quand on... 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
1: 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Et aujourd'hui, les juniors, nous allons parler des animaux architectes. Vous le savez, les humains adorent construire toutes sortes de maisons, de bâtisses et autres structures. Eh bien, les animaux, c'est exactement pareil. Ils ont besoin de construire également leur habitat, leur maison. Et le plus souvent, ces habitats se matérialisent en forme de nids ou de tanières où les animaux peuvent se reposer et élever leur famille. D'ailleurs, est-ce que vous saviez que ce nid ou ces tanières sont souvent dissimulés dans la nature ? Tiens, d'ailleurs, on va prendre comme exemple le merle d'Amérique qui construit, lui, un nid de brindilles, d'herbes et de mousse en forme de coupe qui est caché dans une épaisse végétation à l'abri de tout prédateur. D'autres animaux construisent également à découvert, c'est tout le contraire. Par exemple, les tisserins construisent un nid à découvert assez complexe en forme d'amphore. Les nids de ces animaux, des tisserins, donc, sont fort nombreux en un même lieu, car ces oiseaux trouvent leur sécurité dans le nombre. C'est-à-dire que plus ils sont nombreux dans un même endroit à habiter ensemble, plus ils se sentiront en sécurité pour se battre contre tout prédateur. D'autant qu'on peut dire que ces petits oiseaux font un vacarme continuel qui en général effraie pas mal les autres animaux. Sachez également que d'autres nids sont construits à des fins d'hibernation. C'est par exemple le cas du loir qui se construit donc un nid pour hiberner avec des feuilles et des herbes sèches ainsi que de la mousse pour s'aménager un nid douillet où il passera l'hiver. Ça me donne envie d'aller au chaud. Saviez-vous les juniors que les termites sont parmi les plus grands architectes du règne animal ? Ces petits insectes construisent au-dessus de leur nid d'énormes tours de refroidissement creuses hautes de plus de 6 mètres. Sachez également qu'un écureuil construit de grands nids de brindilles ronds au sommet des arbres. Au printemps, il fait un nouveau nid pour élever le petit et à l'automne, il en construit un autre plus chaud pour affronter l'hiver. Et ce n'est pas tout, les oiseaux à berceau mâles d'Australie construisent eux des tonnelles de brindilles et de feuilles en forme de champignons, de tipis ou d'allées bordées de palissades, parfois même décorées de fruits et de pétales de fleurs. Le mâle lui danse et chante dans son abri pour attirer une femelle. Après l'accouplement, celle-ci construit un nid plus ordinaire où elle élèvera sa famille. Et vous le savez les juniors, vous pouvez nous envoyer toutes vos questions sur les animaux à vincent@radiojunior.com et j'y répondrai avec un grand plaisir soit par mail ou soit directement sur l'antenne de Radio Junior dans cette rubrique du monde des animaux. Aujourd'hui, la question c'est pourquoi les chats ne se blessent pas quand ils tombent ? Une grande question effectivement. Eh bien les chats sont très rapides et très souples et s'ils tombent, ils se retournent rapidement et atterrissent sur leurs pieds. C'est une particularité du chat que bien évidemment l'homme ne peut pas faire. Et les articulations spéciales du chat et leurs pattes absorbent également le choc. D'où effectivement la raison pour laquelle le chat ne se blesse jamais lorsqu'il tombe. Merci les juniors d'avoir écouté cette rubrique du monde des animaux. On se retrouve très vite pour de nouveaux renseignements, pour de nouvelles infos sur vos animaux favoris. En attendant, prenez soin de vos chiens, de vos chats, de vos poissons rouges. Prenez soin de la nature et moi je vous fais plein de gros bisous. Ciao, ciao. C'est Ed Sheeran.

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3: Notre sujet du jour, les calories. Aujourd'hui, la mode est aux silhouettes fines. Pour être à la mode, beaucoup de personnes font des régimes et essayent d'avaler le moins de calories possible. Mais au fait, qu'est-ce qu'une calorie ? À la base, une calorie est une unité pour mesurer la quantité de chaleur. Comme le mètre mesure la distance ou le kilo mesure le poids. Dans l'alimentation, une calorie mesure la chaleur ou l'énergie que l'on trouve dans la nourriture. La nourriture étant le carburant de l'organisme, les calories apportent l'énergie dont notre corps a besoin pour fonctionner. On trouve les calories dans les protéines, la viande, le poisson, dans les glucides, le pain, le sucre et dans les lipides, l'huile et le beurre. Par exemple, il y a 50 calories dans une pomme, 160 calories dans un quart de baguette, 170 dans une tranche de jambon, 70 dans un yaourt nature et 552 calories dans un Big Mac. Un être humain a normalement besoin de près de 2000 calories par jour. Bien sûr, ce chiffre varie en fonction de l'âge, du poids et de l'activité. Par exemple, un enfant de 9 ans doit recevoir 2200 calories par jour, alors qu'un sportif de haut niveau a besoin de 4000 calories. Une chose est sûre, il ne faut jamais descendre en dessous de 1500 calories, nombre nécessaire pour que le corps ait de l'énergie pour toute la journée. Dans les pays riches où il y a assez de nourriture, les gens mangent trop de calories, ce qui les fait grossir. Donc les gens font des régimes. Il existe plusieurs façons de limiter le nombre de calories. Tout d'abord, de diminuer les portions dans les assiettes. Attention, il ne faut pas sauter de repas, sinon l'estomac se vengera lors du prochain repas. Il faut donc manger de tout en plus petite quantité. Et il faut savoir que beaucoup de calories, comme celles des viandes, sont brûlées pendant la digestion. Un autre moyen pour éliminer les calories, le sport. Par exemple, une heure de natation brûle 500 calories. Vous avez la chance d'être dans un pays où on ne manque pas de nourriture. Mais il existe des pays où il n'y a pas assez de nourriture. Là-bas, les gens ne connaissent pas les régimes, mais souffrent de malnutrition. Beaucoup de personnes n'ont pas la chance de pouvoir manger les 1500 calories nécessaires pour faire fonctionner le corps. Alors, quand on vous parle de calories, ne croyez pas que cela signifie kilo en trop. Les calories vous apportent de l'énergie, simplement, il ne faut pas en abuser.
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1: Bonjour, bienvenue sur Radio Junior, c'est Jérôme comme chaque matin cette heure-ci pour vous présenter un nouvel éphéméride.
2: Nous sommes le 10 septembre et nous fêtons les Aubert et les Inès.
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2: Naissait Faye Ray le 10 septembre 1907. Son nom ne vous dit peut-être rien, elle était comédienne. C'est en tout cas l'actrice qui se trouve dans la main de King Kong. Autre naissance, le 10 septembre 1964, naissait Christine Kikot, la judokate qui est bien sûr championne de France en 89, 91, 93, 94 et 95, championne d'Europe en 90, toutes catégories, championne d'Europe par équipe en 1992, médaille de bronze aux Jeux Olympiques de 1996, dans les plus de 72 kilos.
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2: Côté disparition, nous quittait le 10 septembre 1954 Louis IV d'Outre-mer, roi de France donc de 1936 à 1954.
1: Et comme chaque jour est différent, voici la liste d'événements que j'ai notés pour aujourd'hui.
2: Côté événements, j'ai noté le 10 septembre 1905 à Paris. Paulus traverse la capitale à la nage entre Bercy et Auteuil. Miss Kellerman, australienne, participait également à cette épreuve. Wilbur Wright vole pendant 54 minutes et 2 secondes le 10 septembre 1908. Lancement du journal Le Canard Enchaîné par Marcel Maréchal le 10 septembre 1915. Sortie à Paris du film Sissi face à son destin avec Romy Schneider le 10 septembre 1958. Le 10 septembre 1960, les 5 principaux pays producteurs de pétrole se réunissent pour fonder l'OPEP. Le 10 septembre 1975, Amin Dada reçu par le pape Paul VI arrive avec 20 minutes de retard. Jimmy Connors bat John Borg en finale de l'US Open le 10 septembre 1978. Sortie à Paris du film Je hais les acteurs avec Jean Poiret, Michel Blanc, Michel Galabru, Bernard Blier, Pauline Lafont et Dominique Lavanant le 10 septembre 1986. 10 septembre 1988, Steffi Graf bat Gabriella Sabatini en finale de l'US Open et réalise ainsi le Grand Chelem. 10 septembre 1994, c'est Arantxa Sanchez qui bat Steffi Graf en finale de l'US Open.
1: Les records du jour.
2: Black Taylor, Tinker et Hart battent le record du monde du 4x100 mètres en 38 secondes et 19 centièmes le 10 septembre 1972. Et le même jour, c'est-à-dire le 10 septembre 1972, Jean-Pierre Blanchet réussit 232 sauts en parachute en 24 heures. Si Hong Yi nage le 100 mètres d'eau en 1 minute et 16 centièmes, nouveau record du monde féminin, le 10 septembre 1994. J'espère que vous avez tout bien noté sur vos ardoises. Je vous donne rendez-vous demain pour un nouvel éphéméride.

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1: Bonjour, bienvenue sur Radio Junior, c'est Jérôme comme chaque matin cette heure-ci pour vous présenter un nouvel éphéméride.
2: Nous sommes le 10 septembre et nous fêtons les Aubert et les Inès.
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2: Naissait Faye Ray le 10 septembre 1907. Son nom ne vous dit peut-être rien, elle était comédienne. C'est en tout cas l'actrice qui se trouve dans la main de King Kong. Autre naissance, le 10 septembre 1964, naissait Christine Kiko, la judokate qui est bien sûr championne de France en 89, 91, 93, 94 et 95, championne d'Europe en 90, toutes catégories, championne d'Europe par équipe en 1992, médaille de bronze aux Jeux Olympiques de 1996, dans les plus de 72 kilos.
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2: Côté disparition, nous quittait le 10 septembre 1954 Louis IV d'Outre-mer, roi de France donc de 1936 à 1954.
1: Et comme chaque jour est différent, voici la liste d'événements que j'ai notés pour aujourd'hui.
2: Côté événements, j'ai noté le 10 septembre 1905 à Paris. Paulus traverse la capitale à la nage entre Bercy et Auteuil. Miss Kellerman, australienne, participait également à cette épreuve. Wilbur Wright vole pendant 54 minutes et 2 secondes le 10 septembre 1908. Lancement du journal Le Canard Enchaîné par Marcel Maréchal le 10 septembre 1915. Sortie à Paris du film Sissi face à son destin avec Romy Schneider le 10 septembre 1958. Le 10 septembre 1960, les 5 principaux pays producteurs de pétrole se réunissent pour fonder l'OPEP. Le 10 septembre 1975, Amin Dada, reçu par le pape Paul VI, arrive avec 20 minutes de retard. Jimmy Connors bat John Borg en finale de l'US Open le 10 septembre 1978. Sortie à Paris du film Je hais les acteurs avec Jean Poiret, Michel Blanc, Michel Galabru, Bernard Blier, Pauline Lafont et Dominique Lavanant le 10 septembre 1986. 10 septembre 1988, Steffi Graf bat Gabriella Sabatini en finale de l'US Open et réalise ainsi le Grand Chelem. 10 septembre 1994, c'est Aranza Sanchez qui bat Steffi Graf en finale de l'US Open.
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2: Black Taylor, Tinker et Hart battent le record du monde du 4x100 mètres en 38 secondes et 19 centièmes le 10 septembre 1972. Et le même jour, c'est-à-dire le 10 septembre 1972, Jean-Pierre Blanchet réussit 232 sauts en parachute en 24 heures. Si Hong Yi nage le 100 mètres d'eau en 1 minute et 16 centièmes, nouveau record du monde féminin, le 10 septembre 1994. J'espère que vous avez tout bien noté sur vos ardoises. Je vous donne rendez-vous demain pour un nouvel éphéméride.

0: C'est le moment de retrouver Max Lafontaine pour connaître tous les événements de cette année-là.
1: 1984. Le 4 novembre 1984 est le jour J pour Canal+. Au début de l'année, 6500 camions bloquent la circulation à travers la France. Les transporteurs routiers demandent un assouplissement des formalités douanières entre la France et l'Italie. Jacques Abouchard, journaliste d'Antenne 2, est prisonnier en Afghanistan depuis le 17 septembre. Il sera libéré le 27 octobre. Et le 25 février 1984, le 16e homme du 15 de France, Roger Couder, célèbre pour ses « Allez les petits », vient de disparaître.

Non-stop. Le hit parade de cette année 1984 avec Peter et Sloan, Besoin de rien, Envie de toi. Placé quatrième cette année-là, cinquième Stevie Wonder, sixième Super Slow avec les Scorpions. 1984.

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0: Station.
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0: Hein ?
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0: Léon,
1: debout! Il est 7h, faut y aller!
0: Oh là là!
1: Tiens, prends ton 10h!
0: Je parie que c'est une tartine avec du beurre.
1: Oui, c'est une tartine avec du beurre, allez, vole!
0: J'ai gagné, donc. Allons-y.

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2: Zaya, c'est parti pour Planète Junior.
3: Coucou tout le monde, j'espère que ça va bien. Ça va bien, Fabrice?
2: Presque bien.
3: Ah bah, qu'est-ce qui se passe, mon petit bonhomme? T'as passé une mauvaise journée?
2: Non, de ce côté-là, c'est impeccable. Bah, d'autant plus que j'étais à Radio Junior pour préparer sérieusement notre émission du jour, dans le bureau avec toi, tonton.
3: Ah oui, mais moi, je suis arrivé un peu plus tard parce que j'ai eu des courses à faire. Enfin, je vais pas raconter ma vie, mais faut dire que là, j'avais un plan pour acheter des casquettes un peu moins chères à l'autre bout de la ville et j'y suis allé, d'où bah, mon absence prolongée un petit peu aujourd'hui au bureau. Mais enfin, t'as vu, j'ai une très belle collection de casquettes.
2: Ouais, joli. C'était des soldes?
3: Ouais, c'est des soldes, enfin plus exactement, parce que le magasin est fermé.
2: Et donc, il t'a vendu son stock?
3: Ouais, il m'a vendu tout mon stock. Enfin, son stock, il m'a tout vendu.
2: Oui, il te l'a pas donné par hasard?
3: Bah, non, pourquoi veux-tu qu'il me donne des marchands?
2: Oh, bah, c'est des... c'est tout mité, tout abîmé, c'est... T'as payé ça cher entre nous?
3: Quand même, un bon prix.
2: Bah, tu t'es fait arnaquer, tonton. À moi de te le dire. Bon, je disais que cette émission commence très mal, parce qu'on arrive dans le studio, il y a qu'un siège.
3: Ah oui, effectivement, il y a un siège. Bon, bah, tu permets, je suis le plus âgé, alors. Voilà, je m'assois. C'est normal. Priorité aux femmes, aux enfants et aux vieillards, donc je fais aujourd'hui partie. Il ne faut plus leurrer, mon petit bonhomme. Je suis plus de la première fraîcheur, comme on dit.
2: Et c'est bien, tonton. Voilà, toi, tu t'installes. T'es confortablement assis pour l'émission. On est ensemble pendant une heure et moi, je vais rester debout.
3: Bah, t'es jeune, t'es sportif, t'es dynamique. T'as de la force dans les jambes. C'est plus comme moi avec ma patte folle. Là, je peux plus me permettre de rester debout pendant des heures et des heures. Et j'ai un certificat médical qui en atteste, mon petit bonhomme. Mais comme je suis une personne serviable, urbaine et sympathique, je te propose un compromis.
2: Ah, tu proposes de me donner la moitié de ton siège?
3: Non, parce que là, si on se met tous les deux dessus, les pieds ne vont pas tenir. Non, je pensais à toute autre chose.
2: Ah?
3: Eh ben, t'as qu'à, par exemple, tout simplement t'asseoir sur mes genoux.
2: Ah bah ça, j'aurais bien voulu, tonton, m'asseoir sur tes genoux. C'est très gentil de me proposer ça, mais je ne peux pas.
3: Comment ça, tu peux pas t'asseoir sur mes genoux?
2: Mais non, je peux pas m'asseoir sur tes genoux, tonton, il y a déjà ton ventre.
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4: 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Voici Bouskidou
5: avec Cabane, extrait de leur album Bouskiland, sorti en 2001.

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3: Jeudi. Oui, tonton, qu'est-ce que tu dis?
4: Non, jeudi. Nous sommes jeudi.
3: Tu dis que nous sommes jeudi?
4: Oui, je dis que nous sommes jeudi. Jeudi.
3: Bon. Coucou tout le monde, soyez bienvenus. C'est Planète Junior qui débute avec, comme vous l'avez remarqué, tonton et Fabrice aux commandes. Alors aujourd'hui, nous sommes donc jeudi.
4: Oui.
3: Et tu peux nous en dire plus sur le jeudi?
4: Ah ben, justement, j'ai travaillé toute la nuit pour ce gros dossier qui est jeudi. Alors figurez-vous, les juniors, que le jeudi est le quatrième jour de la semaine et que le mot jeudi est issu du latin Jovis Dies, ce qui signifie le jour de Jupiter.
3: Bon, bah bravo tonton, ça c'est de la recherche. Hein.
4: Mais attends, c'est pas tout. Je voulais vous dire que maintenant vous avez moins de chance, mais si l'on était avant 1972, aujourd'hui par exemple...

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1: 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Oui, sur Radio Junior, la première radio des enfants.
2: C'est bien de le préciser, tonton, parce que en plus, c'est vrai.
1: Bah, bien sûr.
2: On va vous parler de quelque chose de sérieux.
1: Ouais, parce que d'habitude, on déconne un peu, tout ça. Mais là, bon, c'est quelque chose de sérieux, même si ça peut ne pas paraître l'être.
2: Oh là, t'as fait une grande phrase, tonton, j'ai pas tout compris. Et je ne suis pas sûr que tu aies mis tous les mots dans le bon ordre.
1: Eh ben, en tous les cas, je voulais dire que même si ça paraît pas sérieux, ce que l'on va vous dire, c'est sérieux.
2: Oui. On va vous parler de ce que vous faites quasiment tous les jours, ou même peut-être plusieurs fois par jour, mettre un jean.
1: Bah oui, ça paraît tout ballot comme ça d'enfiler son pantalon, de mettre un jean.
2: Eh ouais.
1: Mais il y a beaucoup d'accidents.
2: Et oui, rien que pour l'année dernière, 5310 personnes ont été hospitalisées après être tombées en enfilant leur pantalon, contre 3695 en 98. Vous voyez, ça devient un geste tellement courant, tellement simple qu'on ne fait plus attention et hop, on saute comme ça dans son pantalon de bon matin et on tombe.
1: Ça, c'est parce qu'on est prêché, on fait pas attention, quelquefois on est mal réveillé et voilà, c'était juste pour vous mettre en garde les juniors. Quand vous affilez votre pantalon le matin...
2: T'as dit pantalon, tonton, on doit dire pantalon.
1: Ouais, ben, enfin, votre jean, votre blue jean, comme moi je dis, vous savez, quand je mets mon blue jean. Enfin, ça, j'aime bien dire le mot blue jean.
2: Ouais, mais ça fait démodé.
1: Enfin,
2: ça fait
1: bon,
2: un peu vieillot, on dit plus blue jean, on dit jean.
1: Ouais, ben, moi, je mets mon blue jean.
2: Si tu veux, allez, mets ton blue jean, tonton. Enfin, bon, bref. Et la bonne nouvelle, c'est qu'il y a de moins en moins d'accidents de fermeture éclair.
1: Bah oui, parce que pour les garçons, c'était surtout gênant que de se coincer le... Bah oui, dans la fermeture, ça fait un petit peu mal.
2: C'est passé de 800 en 1998 à 700 pour la période de 2002.
1: Ouais, mais faut dire que maintenant, il y a beaucoup de boutons sur les blue jeans.
2: Mais non, tonton, on dit pas blue jean, on dit jean.
1: Ouais, mais moi, je dis blue jean, et de toute façon, j'en porte que très rarement des blue jeans.
2: Toi, tu portes des pantalons que t'as hérité de ton
1: arrière-grand-père. Ben oui, moque-toi de ça, mais c'est de la qualité. On le porte de génération en génération chez moi, et peut-être que je le donnerai à mes petit fillot.
2: C'est pas sûr que ça soit un super cadeau que tu leur fasses. Quoique, ça peut être un collector, ils peuvent le mettre dans un musée et gagner de l'argent.
1: Ben non, c'est pas pour ça, espèce d'idiot. C'est pour qu'ils le portent, pour pas qu'ils aient froid aux jambes.
2: Oui, ils peuvent le porter, effectivement, tonton, au milieu d'un champ, pour effrayer les oiseaux, pour pas qu'ils piquent les graines. Et dans ce cas-là, ça s'appelle un épouvantail.
1: Épouvantail toi-même.
2: Eh ouais.
1: Ah, c'est malin, ça. Allez, envoyez de la musique plutôt qu'ils disent des bêtises.
3: Ne bougez pas, après la pub, on revient avec... Ça.

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C'est en 1977 qu'il enregistre son premier 45 tours à destination des enfants. Et ce disque s'intitule « Le crabe vert et la princesse Dorothée ». C'est Gérard Delahaye que nous écoutons dans Planète.

0: Oui, Planète Junior, c'est actuellement que ça se passe sur Radio Junior. Voilà, voilà. Bon, bah, tu te dépêches, Fabrice.
1: Attends, je finis mon chocolat, j'arrive.
0: Ouais, mais ça y est, on est à l'antenne, hein.
1: Bah, vas-y, tonton, meuble un peu, quand même.
0: Bon, bah, écoutez, Fabrice arrive, il finit son petit chocolat, tranquillou, dans le couloir. Bah, qu'est-ce que vous laissez comme ça, la radio profite des pauses musicales pour se détendre, prendre des forces. Bah oui, parce que ça fatigue un petit peu de faire de la radio quand même, hein.
1: C'est bien, tonton, tu vois que tu sais improviser.
0: Oui, mais moi, je ne savais pas ce qu'on devait faire.
1: Bah, si on l'a dit, là, pendant la pause, on va lire quelques mails d'auditeurs.
0: Oui, puisque vous nous adressez des petits courriers électroniques avant, pendant et après l'émission.
1: Oui, sauf que ceux qui arrivent après l'émission, on ne peut pas les lire.
0: Bah, c'est logique.
1: Sinon, ça voudrait dire qu'on serait des voyants, des mages.
0: Oui, des os.
1: Comment ça, des os?
0: Bah, des hommages.
1: C'est minable, tonton, vraiment minable. Allez, on va commencer par un petit mail de Charlotte qui dit « La radio est super ». Continuez comme ça, ne changez rien.
0: Oui, on en a d'autres, hein. Ben, on va vous les lire tout de suite. On a Sarah qui dit par exemple « Salut, votre radio est super méga cool. Merci pour toutes les informations qui sont vachement utiles pour moi et aussi pour tous les autres. »
1: Mathilde du 94, ou pour faire plus jeune, on va dire le 9-4.
0: Oui, c'est ça, c'est le 9-4 qu'il faut dire, exactement.
1: Elle nous dit « Salut à tous, moi je trouve cette radio absolument géniale. »
0: Ben, merci beaucoup.
1: Un petit message qui vient de nous arriver. Sonia qui nous écrit « J'écoute la radio en direct, je trouve ça trop cool. Les chansons que vous mettez sont trop mortelles. »
0: Anaïs, je viens de découvrir Radio Junior, c'est trop cool, salut à toute l'équipe.
1: Vous pouvez continuer de nous envoyer tous vos mails sur le www.radiojunior.com.
0: Margot nous dit qu'elle a 8 ans, qu'elle vient de découvrir Radio Junior, bah une de plus, hein. Vous êtes d'ailleurs de plus en plus nombreux à nous écouter. Bienvenue Margot et à tous les autres. Elle dit c'est super, ma mère écoute en même temps Radio Junior et elle danse, elle adore vos musiques.
1: Coucou la maman de Margot.
0: Bah oui, tout, même les parents adorent Radio Junior, que voulez-vous?
1: Maa.
0: Bah à tes souhaits.
1: Non, Maa, c'est le prénom d'une jeune fille qui nous écoute. Elle dit « Je suis une perle perdue au fin fond du Pacifique Sud ».
0: Bah, ça fait loin, ça.
1: Eh ben, on les écoute à l'autre bout du monde, grâce à Internet. Elle voulait simplement nous dire que notre radio était exceptionnellement meilleure que les autres. Votre radio, je l'adore. Bisous.
0: Eh ben, bisous, et on viendrait bien t'en faire un en direct, hein, rien que pour aller se dorer la pilule au soleil.
1: Ah, je te reconnais bien, là, tonton. Allez, on va encore en lire quelques-uns, mais c'est vrai qu'il y en a beaucoup, et malheureusement, on pourra pas lire tous vos messages.
0: Tarek nous dit j'adore votre musique, c'est vraiment trop fort.
1: Samy, j'adore Radio Junior, c'est génial. Kevin qui nous adresse un coucou et puis l'en profite pour saluer son petit frère qui est à côté de lui, Lucas. Voilà, c'est fait.
0: Vous pouvez bien entendu continuer à nous envoyer tous vos messages parce que même si on les lit pas sur l'antenne, on les regarde. Allez, on marque une petite pause musicale, Fabrice.
1: Bon, on va faire comme ça, tonton.
0: Puis on revient juste après. Restez bien avec nous, hein.
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0: Et aujourd'hui, c'est...
1: Jeudi.
0: Et jeudi, c'est le jour de la salade de riz. Eh oui, tous les jours, j'ai un plat à vous proposer qui rime avec la journée. Alors, aujourd'hui, comme tous les jours, mon cher Fabrice, on va écouter nos amis juniors.
1: Oui, qui nous appellent de plus en plus nombreuses et nombreux.
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1: Toujours Planète Junior avec Fabrice et Tonton. Je vous rappelle que si vous voulez nous adresser des petits mails, hein, nous sommes là en direct, n'hésitez pas. Ça se passe sur le www.radiojunior.com. Dans le menu sur la gauche, vous cliquez sur accueil, écrire aux animateurs et là vous pouvez nous envoyer des petits mails.
2: Ouais, moi c'est par exemple Tonton, mon nom. Alors attendez, je vais regarder en direct là. Alors, j'ai... Oh là, papa. N'en envoyez pas autant d'un seul coup là parce que je trouve que j'en ai beaucoup.
1: Mais il fait un drôle de bruit ton email.
2: Bah oui, mais moi c'est un vieil email, hein. C'est un email de 1810. C'est d'ailleurs le meilleur, il n'y en a pas eu mieux depuis.
1: Oui, pas sûr, Tonton. Ou alors, le téléphone, ça existe toujours. C'est la boîte vocale de Radio Junior. Je vous rappelle qu'elle est à votre disposition 24h sur 24, 7 jours sur 7.
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1: Mais qu'est-ce que tu fais, Tonton ?
2: Bah, j'essaye, hein. En grand professionnel que je suis, je préfère essayer. Tu donnes un numéro de téléphone et voir si effectivement c'est le standard de la radio.
1: Bah oui, j'en suis sûr. Raccroche le téléphone. En plus, c'est quoi ce téléphone ?
2: Bah, c'est mon téléphone personnel, c'est mon portable.
1: C'est un portable début des années 60.
2: Ouais, et il est très pratique, sauf que quelquefois, je suis un peu limité en fil.
1: Ah oui, parce qu'il y a un fil au bout ?
2: Bah oui, il est branché à ma maison chez moi et je déroule le câble au fur et à mesure que j'avance. Faut juste faire attention qu'il n'y ait pas un petit plaisantin qui me le coupe en route, qu'il y ait des gens qui se prennent les pieds dans le fil, dans la rue, tu comprends ?
1: Ah oui, c'est pratique cette histoire. C'est que maintenant il existe des téléphones sans fil, Tonton.
2: Ah bon, je n'étais pas au courant, mais je vais me renseigner, je vais voir chez le marchand de téléphone, justement, s'il y a d'autres modèles. Ben merci, je note ça dans mon agenda, mon cher Fabrice.
1: Allez, maintenant nous allons faire un petit effort.
2: Ouais, ça va être le grand moment du jeu. Tu es prêt, Fabrice ?
1: Oh là, je suis prêt.
2: Allez, cours, dépêche-toi !
1: Mais je cours jusqu'où ?
2: Ben vas-y, cours pour le moment, je t'arrêterai.
1: Bon bah, je cours. Ça c'est le grand jeu, vous savez, c'est pour se mettre dans l'ambiance. Je change de pièce là ?
2: Oui, vas-y, prends la pièce à gauche.
1: Oh d'accord, je prends la pièce à gauche.
2: Aïe, attention,
1: et la porte est fermée.
2: Force, appuie.
1: Ah voilà, j'y suis.
2: Allez mon cher Fabrice, installe-toi bien calmement maintenant. Nous sommes arrivés et nous allons jouer ensemble. Voici l'énigme du jour, mon cher Fabrice. Vous aussi, les juniors, écoutez bien attentivement ce qui va suivre.
1: Ah. Ben vas-y, Tonton, hein.
2: Eh non, mais attends, laisse-moi faire quand même, c'est moi le professionnel de la radio. Là, je mets l'ambiance, tu sais. C'est pour faire durer le suspense, pour faire monter l'audimat, comme il dit notre directeur.
1: Oui. Bougez pas, vous êtes bien sur Radio Junior, la suite de nos programmes dans un instant.
2: Mais tu vas te taire un peu, tu vas te concentrer, parce que tu vas pas pouvoir répondre correctement à la question, ça c'est sûr.
1: Bon bah d'accord, quelle est la question, Tonton ?
2: Attention, c'est une énigme que je m'en vais vous poser. Voici l'énigme. Elle arrive. Avec les lettres de mon nom, je peux écrire celui de ma maison.
1: Oh là, ça me paraît très compliqué. Tu peux nous la refaire ?
2: Oui. Concentrez-vous, vous aussi, les juniors. Vous pouvez jouer chez vous et nous appeler si vous avez la réponse, hein. Ou un petit mail. Avec les lettres de mon nom, je peux écrire celui de ma maison. Qui suis-je ? Attention, vous avez quelques secondes.
1: Tu, j'aurais pas accepté, moi. Avec l'aide de mon nom, je peux écrire celui de ma maison. Tonton ?
2: Ah non, mais c'est pas tonton, oui, c'est mon nom, mais c'est pas la lettre de ma maison.
1: Je ne sais pas.
2: Bah allez, je vous donne un indice, c'est un animal.
1: Ah, le cheval, non, il n'y a pas de maison qui s'appelle cheval. Tortue, le mouton, non, je ne sais pas, tonton. Là, c'est vraiment une colle que tu nous fais, hein.
2: Bah oui, c'est exprès. Non, allez, je vous aide, c'est un animal de compagnie.
1: Le chat ? Il n'y a pas de maison.
2: Maman, t'es pas doué, je suis sûr qu'il y a plein de juniors qu'on trouvait. Là, je regarde, on a déjà des mails, là. Il y a déjà des juniors qu'on trouvait.
1: Avec l'aide de mon nom, on peut écrire celui de ma maison. Qui suis-je ? Je ne sais pas.
2: Eh ben, le chien. Chien. Tu inverses les lettres et ça fait le mot niche.
1: Oh, c'est vachement recherché, ça, tonton, bravo.
2: Eh ben, voilà, c'était la réflexion question du jour. Et il y en a beaucoup qui ont trouvé. Là, je regarde les mails, hein. Il y a Laurence qui y avait trouvé. Qu'est-ce qu'il y avait d'autre aussi? Ah ben, il y avait pas qu'elle, hein. Eric a trouvé. Thomas, Olivier. Et puis Virginie. Bravo à vous.
1: Ouais, bravo à vous et surtout, merci de votre patience et de votre courage.
3: Salut, c'est Kenji.

0: Voilà les juniors, c'est la fin de ce Planète Junior.
1: Mais si, rassurez-vous, hein, pour les couches tard, les noctambules comme on dit, nous il y a des soirs où on revient à 23h.
0: Bah, comme ce soir par exemple.
1: Exactement, on sera là tout à l'heure dans ta radio à partir de 23h.
0: Sauf bien sûr si tu dois te coucher plus tôt, ne t'inquiète pas, on sera là aussi demain matin à partir de 7h.
1: Bah oui, on sera là dès 7h, enfin on est là tout le temps quoi.
0: Je crois que j'avais remarqué ça tonton. Allez, on va peut-être aller se reposer un peu.
1: Allez, on va surtout aller manger et prendre un potage à la tomate. Il faut reprendre des forces.

0: все, Вадим Женев. Дарю.
1: Sur le lit étalé en patchwork, l'essentiel de ma garde-robe, bien, tout est lavé et sauré.

0: alignement militaire décartable se dessine la silhouette des gardiens du ghetto. Les professeurs pactisent avec le diable. La preuve en est qu'ils sont chaussés Méphisto. L'un d'entre eux, celui au regard sombre, s'avance doucement vers moi, on dirait Lucifer. Il est tellement grand qu'il fait froid dans son ombre.
1: Dites donc, n'en faites pas un peu trop, Aldebert ?
0: Si peu, monsieur Martineau.

0: voici les clés de l'info.
1: Tout de suite, les clés de l'info, présentées par Karen.
2: Aujourd'hui, la SPA, la Société Protectrice des Animaux. C'est une association qui vient en aide et accueille les animaux abandonnés. La SPA, c'est une vieille dame. L'association a été créée en 1845 par le général Comte de Grammont. En 1850, l'Assemblée nationale adopte la première loi sur la protection des animaux. 10 ans plus tard, en 1860, Napoléon III accorde la reconnaissance d'utilité publique à l'association. Aujourd'hui, la Société Protectrice des Animaux est la première association de défense de la vie animale. Plus de 250 membres permanents, aidés de bénévoles, sauvent et recueillent les animaux abandonnés. La SPA sert également de fourrière. C'est là que vous avez des chances de retrouver votre chien ou votre chat qui s'est enfui. Chaque année, la SPA sauve près de 60 000 animaux, dont 52 000 chiens et chats abandonnés, battus. Les animaux sont recueillis dans 63 refuges à travers le pays. Le plus grand centre d'accueil se trouve à Gennevilliers en Île-de-France. C'est le plus grand refuge d'Europe qui héberge plus de 16 000 chiens et chats. La SPA recueille et sauve les animaux, les chiens, les chats, mais aussi des chevaux, des oiseaux et autres. En plus, l'association lutte contre le trafic d'animaux grâce à une cellule anti-trafic qui a permis d'arrêter près de 1500 trafiquants. Régulièrement, la SPA ouvre ses portes et organise des journées d'adoption, l'occasion pour un chien, un chat, de retrouver un maître et de donner beaucoup d'amour.
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0: Les scientifiques en herbe, ouvrez bien grand vos oreilles. Tout de suite, c'est comment ça marche.
1: Comment ça marche ?
2: L'équilibre. Il nous arrive de perdre l'équilibre et de tomber, surtout en courant. Peut-on perdre le sens de l'équilibre ? Munis-toi d'une bouteille. Pose la bouteille sur une table et tourne très vite sur toi-même. Au bout de 10 tours, arrête-toi et avance droit devant en essayant d'attraper la bouteille. Après avoir tourné le corps ou même simplement la tête, il est difficile de rester en équilibre, d'avancer tout droit et d'attraper la bouteille. Le sens de l'équilibre vient donc de la tête. Derrière l'oreille, à l'intérieur du crâne, des petites réserves de liquide renseignent notre cerveau sur la position de la tête par rapport à l'extérieur, surtout par rapport à la gravité qui attire le liquide vers le bas. Quand on tourne très vite, le liquide bouge et met quelques secondes à se remettre en place lorsqu'on s'arrête, comme l'eau dans un verre.

0: Pendant ce temps, le cerveau n'est pas bien informé de notre équilibre et ne sait plus quelles informations donner aux jambes pour avancer tout droit. Nous avons perdu, pendant un court instant, le sens de l'équilibre. En impesanteur, le corps des spationautes ne ressent plus la gravité, la force d'attraction de la Terre. Le liquide présent dans le crâne, derrière le pavillon de l'oreille et qui renseigne le cerveau sur la position du corps, ne peut plus savoir quelle position représente un bon équilibre. C'est pourquoi les voyageurs de l'espace sont un peu perturbés au début de leur voyage. Mais ils le sont encore beaucoup plus à leur retour sur la Terre ferme. Leur organisme s'est habitué à ne plus rétablir l'équilibre puisqu'ils n'en avaient pas besoin en impesanteur. De retour dans un monde de pesanteur, les spationautes doivent retrouver leur sens perdu de l'équilibre.
1: Ariel, écoute-moi. Chez les humains, c'est la pagaille. La vie sous la mer, c'est bien mieux que la vie qu'ils ont là-haut sur Terre.

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1: Bonjour, bienvenue sur Radio Junior, c'est Jérôme comme chaque matin cette heure-ci pour vous présenter un nouvel éphéméride.
2: Nous sommes le 10 septembre et nous fêtons les Aubert et les Inès.
3: Happy birthday to you.
1: Les anniversaires du jour.
2: Naissait Faye Ray le 10 septembre 1907. Son nom ne vous dit peut-être rien, elle était comédienne. C'est en tout cas l'actrice qui se trouve dans la main de King Kong. Autre naissance, le 10 septembre 1964, naissait Christine Kikot, la judokate qui est bien sûr championne de France en 89, 91, 93, 94 et 95, championne d'Europe en 90, toutes catégories, championne d'Europe par équipe en 1992, médaille de bronze aux Jeux Olympiques de 1996, dans les plus de 72 kilos.
1: Les hommages du jour.
2: Côté disparition, nous quittait le 10 septembre 1954 Louis IV d'Outre-mer, roi de France donc de 1936 à 1954.
1: Et comme chaque jour est différent, voici la liste d'événements que j'ai notés pour aujourd'hui.
2: Côté événements, j'ai noté le 10 septembre 1905 à Paris. Paulus traverse la capitale à la nage entre Bercy et Auteuil. Miss Kellerman, australienne, participait également à cette épreuve. Wilbur Wright vole pendant 54 minutes et 2 secondes le 10 septembre 1908. Lancement du journal Le Canard Enchaîné par Marcel Maréchal le 10 septembre 1915. Sortie à Paris du film Sissi face à son destin avec Romy Schneider le 10 septembre 1958. Le 10 septembre 1960, les 5 principaux pays producteurs de pétrole se réunissent pour fonder l'OPEP. Le 10 septembre 1975, Amin Dada, reçu par le pape Paul VI, arrive avec 20 minutes de retard. Jimmy Connors bat John Borg en finale de l'US Open le 10 septembre 1978. Sorti à Paris du film Je hais les acteurs avec Jean Poiret, Michel Blanc, Michel Galabru, Bernard Blier, Pauline Lafont et Dominique Lavanant le 10 septembre 1986. 10 septembre 1988, Steffi Graf bat Gabriella Sabatini en finale de l'US Open et réalise ainsi le Grand Chelem. 10 septembre 1994, c'est Arantxa Sanchez qui bat Steffi Graf en finale de l'US Open.
1: Les records du jour.
2: Black Taylor, Tinker et Hart battent le record du monde du 4x100 mètres en 38 secondes et 19 centièmes le 10 septembre 1972. Et le même jour, c'est-à-dire le 10 septembre 1972, Jean-Pierre Blanchet réussit 232 sauts en parachute en 24 heures. Si Hong Yi nage le 100 mètres d'eau en 1 minute et 16 centièmes, nouveau record du monde féminin, le 10 septembre 1994. J'espère que vous avez tout bien noté sur vos ardoises. Je vous donne rendez-vous demain pour un nouvel éphéméride.
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0: Bon, stop. Tout le monde est prêt?
1: Oui.
0: Alors allons-y.
1: Allons-y.
0: Au revoir, maman.
1: Au revoir, maman.
0: Allez, vroom. On met ses ceintures.
1: On s'en va à l'école.
0: Oh non, non, non. On ne plaisante pas avec la sécurité.
1: On s'en va à l'école.
0: Oh, voilà, voilà. On l'a eu, ce feu, finalement.
1: On s'en va à l'école.
0: Mais va-t-il me laisser passer, celui-là? Connard!
1: On s'en va.
0: Attention!
1: Et oups, stop, nous sommes arrivés.
0: Et alors, pile. Au revoir, Victor. Au revoir, Félix.
2: Au revoir.
0: Au revoir, Garance. Donne la main à ton frère.
2: Au revoir, papa.
0: Au revoir, Maïva.
3: Au revoir,
0: au revoir, Simon. Bonne journée.
2: Salut, papa.
0: Au revoir, Anne. Anne, tu prends ton cartable. Au revoir, Jules.
2: Au revoir, papa.
0: Au revoir, Kim. Kim, on ne va pas travailler en chaussettes.
2: Au revoir.
0: Au revoir, Toby.
4: Au revoir, papa.
0: Au revoir, Joe.
2: Au revoir, Pépé.
0: Au revoir, Théo.
5: Au revoir, papa.
0: Au revoir, Barthélémy.
2: Au revoir, papa.
0: Bonne journée, Louise.
6: Salut, papa.
0: Au revoir, mon chichon.
6: Au revoir, papa.
0: Au revoir, Clément.
2: Au revoir, papa.
0: Au revoir, Charlotte. Charlotte, tu essayes de faire un peu mieux en français.
2: Au revoir.
0: Hein? Au revoir, Romain.
4: Au revoir, papa.
0: Au revoir, Adrien.
2: Allez.
0: Au revoir, papa. Au revoir, petite. Ben, où est ton frère?
2: Au revoir, papa.
0: Au revoir, Pierre.
2: Au revoir, petit papa.
0: Au revoir, Cécilia.
3: Au revoir, papa.
0: Au revoir, Hugo.
2: Au revoir, papa.
0: Au revoir, Dimitri.
2: Au revoir, papa.
0: Au revoir, Elsa. Oh, comme tu as grandi.
3: Au revoir, papa.
0: Au revoir, Ladislas.
4: Au revoir, papa.
0: Edouard. Edouard, tu oublies tes chaussures, toi aussi. Dis donc, ça devient une manie dans la famille.
2: Au revoir, papa.
0: Au revoir, Manon.
4: Au revoir, papa.
0: Au revoir, Cyril.
2: Au revoir, papa.
0: Au revoir, Nina. Elle est gentille, Nina. Au revoir, Nina.
2: Au revoir,
0: papa. Baptiste.
2: Au revoir,
0: papa. Au revoir, Julia. Julia, tu as un peigne dans les cheveux.
3: Au revoir, papa.
0: Au revoir, Thomas.
7: Au revoir,
0: revoir Alizé. Ne pleure pas, Alizé. Ne pleure pas, Alizé. Ne pleure pas, Alizé. Au revoir, Constantin.
2: Au revoir,
0: Célia. Au revoir, mon petit Paul. Au revoir, Lara.
8: Bonsoir, père.
0: Au revoir, Tanguy.
2: Au revoir,
0: Marie. Au revoir, François.
2: Au revoir,
0: Suzanne. Léo. Léo, tu vas être en retard. Dépêche-toi.
2: Au revoir,
0: Flore. Pierre-Louis, tu marches dans une crotte. Et ça fait déjà deux fois ce matin.
2: Au revoir, papa.
0: Au revoir, Noémie. Pierre-Louis.
3: Au revoir, papa.
0: Au revoir, Gabriel. Au revoir, Léonard. Au revoir, Virginie.
3: Au revoir, papa.
0: Au revoir, Lucien.
5: Au revoir,
0: Basile.
2: Au revoir,
0: papa. Ariane.
2: Au revoir,
0: au revoir, Jérôme et Juliette.
5: Goodbye.
0: Au revoir, Alexandre.
2: Ciao,
0: au revoir,
2: papa.
0: Naomi.
3: Au revoir,
0: Charlie. Au revoir, Yelena.
2: Au
0: revoir, Max. Max, tu fais attention. En descendant, tu vas te foutre par terre.
2: Au
0: revoir, Louison.
9: Au revoir, les
0: copains. Au revoir, Mathieu. Mathieu, je te signale que tu n'as pas mis de pantalon.
2: Au revoir.
0: Au revoir, Laura.
2: Au revoir, papa.
0: Au revoir, Fantine. Au revoir, Siobhan. Au revoir, Milton. Au revoir. Oh. Eh ben, ils sont tous partis.

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1: Le monde des animaux. Salut à tous, c'est Vincent. Bienvenue dans cette nouvelle rubrique du monde des animaux. Aujourd'hui, nous allons parler du furet. Le furet est un mammifère carnivore qui nous vient d'Europe. Le poids chez le mâle varie de 1 à 1,5 kg et chez la femelle de 600 à 900 grammes. La durée de vie du furet est estimée à 9 ans en moyenne. Le furet est un putois albinos domestiqué depuis plus de 2000 ans pour chasser les lapins de garenne, les reptiles et les rats. En France, le furet est de plus en plus apprécié, à l'exemple des États-Unis où il est le troisième animal de compagnie. Son caractère est très proche de celui du chien, il aime fouiner, s'amuser et contrairement aux idées reçues, il vous surprendra par sa douceur. Certains le baladent même avec un harnais, mais attention aux excès car le furet n'est pas fait pour marcher sur le bitume. Il est préférable de l'emmener dans un jardin ou dans un parc. La seule chose qui peut vous effrayer chez le furet est l'odeur très forte et gênante que dégage le mâle. Aussi, pour plus de commodité, il est conseillé de se rendre chez un vétérinaire qui lui retirera les glandes anales responsables de cette odeur. Le furet est un carnivore, vous pouvez donc lui donner à manger des croquettes pour chat qui est un aliment riche en viande et surtout très sec. De temps en temps, il est même possible aussi de lui donner un peu de lait, mais pas trop. La cage de votre furet doit par contre posséder un plancher grillagé recouvert de copeaux de bois. Dans un coin, vous pouvez y ajouter de la litière car comme le chat, le furet est un animal très propre. Il faut par contre que vous nettoyiez la cage une fois par semaine et que vous la placiez dans un endroit compris entre 5 et 18 degrés car le furet n'aime pas la chaleur. Et en ce qui concerne la femelle furet, sachez qu'elle peut avoir de 1 à 2 portées par an et mettre au monde de 5 à 13 petits. À leur naissance, pas de panique car ils naissent aveugles et sans poils, mais c'est tout à fait normal, ils n'ouvriront leurs yeux qu'à 28 jours. Par contre, il ne faut les séparer de leur mère qu'à environ 8 semaines. Enfin, on termine cette rubrique du monde des animaux avec une info étonnante. Quel est le plus petit chien ? Réponse, le chihuahua. Le chihuahua est d'origine mexicaine, ne mesure que 13 cm de haut et ne pèse que 900 grammes.
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3: Ils pourront voler si l'air est beaucoup plus fort. Et d'abord, il leur faut des plumes, c'est les plumes qui font voler. Ou sinon, c'est pas la peine d'avoir des plumes. Ce serait mieux d'avoir des chaussures où t'appuies sur un bouton, puis il y a un peu de feu qui sort, comme ça, ou une hélice. Ou comme ça, tu pourras t'envoler. Ou, exemple, si pour tourner, tu mets les jambes d'un côté pour pouvoir y aller.
4: Sinon, on pourrait avoir un cartable avec des réacteurs qui pourra nous emmener chez nous. Il peut y avoir des chaussures où tu peux rester collé sur le plafond.
5: Ouais, ça serait un système pour se cacher ou faire peur.
4: Oui, mais tu peux pas les faire peur parce que si t'es accroché, comment tu vas descendre? T'es accroché, tu peux pas descendre. Faut que tu descends sur les murs qui sont en pente.
5: Moi, je prendrais les chaussures fusées.
4: Oui, mais comment elles décolleront ces chaussures fusées?
5: Bah le feu, bah un peu comme les fusées, comment elles font pour décoller.
4: Mais si ces chaussures ont presque le même système que les fusées, il faut qu'il y en a deux, un qui met les chaussures et l'autre qui dit 10, 9, 8, 7, 6, 5, 4, 3, 2, 1, 0.
5: Non, ça c'est pas obligé, mais c'est deux sortes de chaussures. Elle est un petit peu, elle pollue moins l'air que l'autre. Puisqu'il y a du feu, alors tu pourrais brûler les arbres.
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1: Plus exactement, promenons-nous dans l'album Raga Cantine 2 avec Monica Lipso.

Monique Calypso chante ses Raga Contine. C'est un album qui contient 11 chansons et 5 versions instrumentales, avec pour la plupart des chansons traditionnelles que l'on connaît depuis notre plus tendre enfance, mais revisitées et remises au goût du jour par Monique Calypso et son complice Jean-Philippe Darry. Par exemple, Promenons-nous dans les bois est devenu Promenons-nous, mais ce n'est pas le seul. Vous connaissez le célèbre pont d'Avignon, eh bien cette fois-ci, il s'est transformé en pont de Charenton.

Les Gragas Comptines, c'est un voyage musical latino pour les enfants, composé de comptines traditionnelles, revisitées comme celles que l'on entend actuellement sur le pont d'Avignon qui devient donc sur le pont de Charenton, et des titres originaux, drôles et poétiques au rythme dansant et très influencés par la musique afro-cubaine. On vogue d'île en île avec pour des escales en Jamaïque, Trinidad et Tobago, Cuba, la Martinique, Saint-Domingue, des meilleurs et j'en passe. Monica Lipso est née aux États-Unis d'une mère française. Très tôt, elle est bercée par des rythmes latinos. Monica part très jeune s'installer avec ses parents à Madrid en Espagne. Elle traverse ensuite l'Amérique centrale, les Caraïbes et cumule à travers toutes ses pérégrinations des rencontres musicales du troisième type avant de choisir de s'installer à Paris où elle monte son combo groove de salsa pimentée enrobée de folies urbaines. Monica Lipso s'inspire pour ses albums de ses nombreux voyages et profite de ses séjours aux Caraïbes pour collaborer avec des musiciens au Mexique, à Belize, Cuba, Puerto Rico ou Trinidad. Elle a également travaillé pour des artistes cubains dont Color Café, Yoruba Ondavo et fait aussi des arrangements salsa pour Victoria Abril lors d'une musique de film.

Monica Lipso chante, c'est Raga Contine numéro 2 avec des grands classiques revisités comme par exemple ce titre d'Henri Salvador, une chanson douce sur lequel deux invités chantent en duo, il y a Carlos Esposito et Candy Brown. Et c'est vrai que ça a quand même de grandes allures de salsa et ça donne envie de se dandiner cette version d'une chanson douce.

0: Pour les spécialistes de salsa, vous aurez connu au travers de cette chanson l'orchestration de Franklin Lozada. Je vous rappelle le titre de cet album, Raga Cantine numéro 2, et c'est avec Monica Lipso, et c'est l'un des coups de cœur de Radio Junior.
1: Écoute, moi, mon papa...

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2: Papa.
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0: Yuppie!
1: Attention, il est l'heure d'aller faire un tour du côté de la cuisine.
2: Salut et direction la cuisine. Une recette simple et rapide du boudin noir aux pommes. Les ingrédients, il vous faut 2 pommes golden, 600 g de boudin noir, 40 g de beurre, si vous avez du demi-sel, une cuillère à soupe de saindoux, c'est de la graisse et du poivre. Première étape, vous coupez le boudin en tranches épaisses. Deuxième étape, vous nettoyez les pommes. Non pelées, vous les coupez en quartiers. Vous enlevez les pépins, puis vous recoupez les quartiers en fines lamelles. Troisième étape, dans une poêle, vous mettez le beurre et vous faites chauffer les lamelles de pommes pendant 5 à 7 minutes. Vous saupoudrez de poivre. Quatrième étape, vous nettoyez la poêle, vous y mettez du saindoux et vous faites cuire les tranches de boudin noir 1 à 2 minutes sur feu vif. Vous les égouttez sur du papier absorbant. Cinquième étape, vous répartissez les morceaux de boudin sur les assiettes, vous entourez de lamelles de pommes et vous servez chaud. Bon appétit!
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14: 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Tu connais, non? 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
1: Comment la Lune elle s'est formée?
2: Au début, je crois que c'était un grand astéroïde qui s'est échappé de parmi des milliers d'astéroïdes. Et ensuite, il s'est écrasé sur la Terre. Et en fait, les débris, ils se sont mis à voler autour de la Terre. Et après, ça, ils se sont tous rassemblés afin de donner un satellite naturel.
1: Est-ce que le Soleil a toujours existé?
2: Parce que... Non, il y a 5 milliards d'années, il s'est formé grâce à une nébuleuse d'étoiles cette fois. Le rayon du Soleil est beaucoup trop... Même si on est tellement loin du Soleil, ces rayons sont beaucoup trop puissants et ils pourraient nous rendre aveugles pour la vie.
1: Aveugles, alors pourquoi?
2: Ça ne nous rend pas aveugles, mais au bout d'un moment, si on regarde trop longtemps et trop et qu'on ferme les yeux, par exemple, on pourrait apercevoir une petite tache. Donc en fait, c'est tout simplement parce qu'on regarde trop le Soleil.
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0: 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Et pour finir, le déjeuner, est-ce que j'ai le droit de prendre un dessert?
1: Oui, mais prenez d'abord un peu de lait, du yaourt ou du camembert.

0: Vous faites de rapides progrès, Gédéon. C'est très encourageant.
1: Ah, merci, professeur. Mais vous avez parlé de 4 repas par jour. Et là, dans la chanson, on n'en est qu'au deuxième.
0: Le troisième n'est pas tout à fait un repas. C'est le goûter, la petite pause de 4 heures.
1: C'est mignon comme tout, ça. Et qu'est-ce que tu nous vous proposes pour la petite pause?
0: Une tartine.

0: dîner. C'est comment, professeur?
1: Un peu comme celui du midi, sauf qu'après vous allez au lit. Faut manger un peu plus léger, le beefsteak frites. Vous évitez.
0: Oui, mais la nuit, je ronfle. Et pour ronfler comme moi, il faut beaucoup de force.

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0: C'est le moment de retrouver Max Lafontaine pour connaître tous les événements de cette année-là.
1: 1900.
2: L'année 1984, Diego Maradona est acheté fort cher par le Football Club de Naples. Un miracle en Coupe Davis, le Comte bat Lendl. Autre miracle également en 84, l'annonce d'une diminution des impôts. Les trois premiers de hit parade.

L'année 1984, François Mitterrand, président de la République française, rend visite officiellement au prince régné à Monaco. Le protectorat britannique depuis 1888 est terminé, le Brunei devient indépendant et le sultan devient lui l'un des hommes les plus riches du monde.

0: À la première place du hit parade de cette année 1984, Cookie Dingler, Femme libérée, Ray Parker Jr., Godbuster et Gilbert Montagnier, On va s'aimer. Quel beau programme pour cette année 84.
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1: Bonjour, bienvenue sur Radio Junior, c'est Jérôme comme chaque matin cette heure-ci pour vous présenter un nouvel éphéméride.
2: Nous sommes le 10 septembre et nous fêtons les Aubert et les Inès. Happy
1: birthday to you. Les anniversaires du jour.
2: Naissait Faye Ray le 10 septembre 1907. Son nom ne vous dit peut-être rien, elle était comédienne. C'est en tout cas l'actrice qui se trouve dans la main de King Kong. Autre naissance, le 10 septembre 1964, naissait Christine Kiko, la judokate qui est bien sûr championne de France en 89, 91, 93, 94 et 95, championne d'Europe en 90, toutes catégories, championne d'Europe par équipe en 1992, médaille de bronze aux Jeux Olympiques de 1996, dans les plus de 72 kilos.
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2: Côté disparition, nous quittait le 10 septembre 1954 Louis IV d'Outre-mer, roi de France, donc de 1936 à 1954.
1: Et comme chaque jour est différent, voici la liste d'événements que j'ai notés pour aujourd'hui.
2: Côté événements, j'ai noté le 10 septembre 1905 à Paris. Paulus traverse la capitale à la nage entre Bercy et Auteuil. Miss Kellerman, australienne, participait également à cette épreuve. Wilbur Wright vole pendant 54 minutes et 2 secondes le 10 septembre 1908. Lancement du journal Le Canard Enchaîné par Marcel Maréchal le 10 septembre 1915. Sortie à Paris du film Sissi face à son destin avec Romy Schneider le 10 septembre 1958. Le 10 septembre 1960, les 5 principaux pays producteurs de pétrole se réunissent pour fonder l'OPEP. Le 10 septembre 1975, Amin Dada, reçu par le pape Paul VI, arrive avec 20 minutes de retard. Jimmy Connors bat John Borg en finale de l'US Open le 10 septembre 1978. Sorti à Paris du film Je hais les acteurs avec Jean Poiret, Michel Blanc, Michel Galabru, Bernard Blier, Pauline Lafont et Dominique Lavanant le 10 septembre 1986. 10 septembre 1988, Steffi Graf bat Gabriella Sabatini en finale de l'US Open et réalise ainsi le Grand Chelem. 10 septembre 1994, c'est Aranza Sanchez qui bat Steffi Graf en finale de l'US Open.
1: Les records du jour.
2: Black Taylor, Tinker et Hart battent le record du monde du 4x100 mètres en 38 secondes et 19 centièmes le 10 septembre 1972. Et le même jour, c'est-à-dire le 10 septembre 1972, Jean-Pierre Blanchet réussit 232 sauts en parachute en 24 heures. Si Hong Yi nage le 100 mètres d'eau en 1 minute et 16 centièmes, nouveau record du monde féminin, le 10 septembre 1994. J'espère que vous avez tout bien noté sur vos ardoises. Je vous donne rendez-vous demain pour un nouvel éphéméride.
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2: Un aliment attire beaucoup de gourmets et de gourmands, le chocolat. Le chocolat vient d'un arbre appelé cacaoyer. C'est en Amérique du Sud, au fin fond de la forêt amazonienne, qu'est née l'aventure du cacao. Dans cette région, de nombreuses légendes sont racontées sur l'origine du cacaoyer. Par exemple, l'une d'elles raconte que ce sont les fourmis qui ont révélé aux hommes ce mets des dieux. Ce cacaoyer se retrouve en Amérique centrale. Les premières cultures datent de la civilisation maya en l'an 600 après Jésus-Christ. Ces agriculteurs ont utilisé les fèves que produit l'arbre comme monnaie d'échange. 10 fèves donnent droit à un lapin, 12 fèves s'échangent contre une femme. La fève sert aussi à préparer un breuvage réservé aux princes et aux guerriers pour leur donner la force de combattre. C'est au XVIe siècle que l'Europe envoie ses aventuriers de par le monde et qu'ils découvrent l'Amérique. Christophe Colomb, en 1502, serait l'un des premiers Européens à avoir goûté au chocolat, boisson amère qu'il n'aime pas. Toujours au XVIe siècle, un Espagnol, Hernán Cortés, revient au Mexique et découvre l'importance des fèves de cacao. Les Espagnols viennent peupler le Mexique et des religieux améliorent la recette du chocolat en ajoutant de la vanille ou du miel. Le chocolat est né. En Espagne, le chocolat est un aliment de luxe. Le chocolat arrive en France en 1615 lorsque le roi Louis XIII épouse l'infante Anne d'Autriche qui adorait la boisson chocolatée. En 1659, David Chaliou a le privilège de devenir le premier chocolatier. Le chocolat devient friandise. C'est au 19e siècle que l'industrie du chocolat voit le jour. 1815, le Hollandais Conrad van Houten installe la première usine de chocolat. 1824, Jean-Antoine Brutus Meunier fonde la plus importante chocolaterie industrielle du monde à Noisiel, en France. Et en 1876, Henri Nestlé a l'idée de mélanger du lait au cacao. Et au fil des années, cet aliment énergétique va devenir une gourmandise que vous ne manquez pas de dévorer.
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0: Alain et Philippe.
2: Une rire.
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2: Attention mes petits amis, c'est Tonton dans la radio et aujourd'hui vous allez vivre un moment extraordinaire, je dirais même un moment historique. Oui, puisque j'ai décidé de changer de métier. Ah oui, j'ai pu faire animateur, je veux faire météorologue. Et la personne qui fait le beau temps, quoi. Et oui, parce que j'ai des dons dans cette matière. Par exemple, moi je peux vous dire comme ça, hein. Après la pluie, le beau temps. Eh oui, je peux faire une grande carrière, moi, je pourrais même remplacer tous ces gens à la télé qui annoncent la météo, hein. Eh oui, après la pluie, le beau temps, et après le beau temps, la pluie en général. Eh oui, c'est comme ça. Il arrive très souvent qu'après un gros orage, le soleil apparaisse tout d'un coup. Dans la vie, il peut se passer parfois la même chose. Quand on a des problèmes, on a l'impression qu'ils ne finiront jamais. Eh bien, c'est faux, mes amis. Sachez que les soucis, les tracas ou les problèmes finissent tous un jour. Et après, on réalise que la vie est belle. Ah bon? Alors, je vais pas faire carrière, moi, dans la météo. Vous êtes sûr? Bon, bah alors, je vais peut-être réfléchir, finalement, hein.
0: Je suis Ariana Grande.

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1: Nous, on aime bien la cantine, tous les jours on dit, sauf le vendredi. Le vendredi, c'est

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aux intestins. Mais qu'est-ce qui m'arrive? 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
3: Bonjour les juniors, aujourd'hui nous allons parler d'un animal que l'on voit souvent lorsque l'on va au zoo. Il y a les girafes, il y a également les ours, les lions, les tigres, les singes. J'en oublie un, mais je ne vois plus lequel. Moi, c'est vrai que j'ai pas une mémoire d'éléphant. Ah ben oui, bien sûr, c'est l'éléphant. Oui, aujourd'hui nous allons parler de l'éléphant, ou plus particulièrement des différences entre l'éléphant d'Afrique et l'éléphant d'Asie. Alors, connaissez-vous la différence entre un éléphant d'Afrique et un éléphant d'Asie ? Je suis sûr que vous n'avez jamais fait attention à ça. Eh bien, la réponse, la voici. Tout d'abord, eh bien, l'éléphant d'Afrique est plus grand. Il possède de plus grands pavillons. Oui, enfin, de plus grandes oreilles externes. Leur nombre d'ongles, quant à lui, diffère également. L'éléphant d'Afrique possède 3 ongles sur ses pattes arrière, alors que l'éléphant d'Asie en possède 4. Avez-vous également remarqué la différence entre la trompe de l'éléphant d'Afrique et la trompe de l'éléphant d'Asie ? Il y en a une. En effet, l'éléphant d'Afrique possède 2 appendices au lieu d'un pour celui d'Asie. La forme de leur dos diffère également. Le dos de l'éléphant d'Asie est bombé, tandis que celui de l'éléphant d'Afrique, eh bien, est incurvé. Enfin, vous remarquerez également une différence au niveau de leur front. L'éléphant d'Afrique n'a qu'une seule bosse au niveau du front, tandis que l'éléphant d'Asie, lui, a 2 bosses à la place du front. Enfin, pour finir avec les éléphants d'Afrique et les éléphants d'Asie, sachez que les éléphants africains vivent au sud du Sahara, dans les savanes et les forêts, et parfois dans les régions semi-désertiques. Les éléphants d'Asie, quant à eux, vivent en Asie du Sud-Est et en Inde, et préfèrent les forêts denses. Il est vrai que dans les cirques, l'on voit plus souvent des éléphants d'Asie qui sont intelligents et faciles à apprivoiser, et d'ailleurs, en Inde, eh bien, ils sont utilisés pour travailler dans les exploitations forestières ou pour se déplacer, tandis que bien, l'éléphant d'Afrique, lui, est beaucoup plus farouche. Il préfère la nature à la compagnie des hommes. Le savais-tu, l'éléphant est le plus grand mammifère terrestre. L'éléphant d'Afrique peut mesurer 4 mètres et peser, tiens-toi bien, 6 tonnes. Bon, aujourd'hui, il n'existe que 2 espèces d'éléphants, donc l'éléphant d'Afrique et l'éléphant d'Asie. Bravo, vous avez bien suivi. Mais autrefois, il existait d'autres espèces, dont une espèce que l'on connaît, pourtant que l'on n'a jamais vu, c'est le mammouth. L'on doit souvent la disparition des éléphants, eh bien à l'homme qui est son principal ennemi, et parfois au lion qui attaque les bébés éléphants. Et on va terminer avec la question du jour, et combien de races de lapins nains existent-ils ? Eh bien sachez qu'il existe différentes races de lapins nains, exactement 4. On distingue la race du lapin nain polonais ou hermine, que l'on reconnaît grâce à son poil court, ses yeux rouges ou bleus. Il y a une deuxième race, c'est la race du lapin nain poil court, de couleur. Il y a également le bélier nain. Alors le bélier nain, attention, hein, il peut peser de 1 à 2 kilos et on le reconnaît directement grâce à ses oreilles tombantes. Ça lui donne d'ailleurs un petit peu une tête de bélier, d'où son nom de bélier nain. Et enfin, la dernière race de lapin, la quatrième, c'est le lapin nain angora, avec un poil très doux et en plus c'est super agréable à caresser. Et voilà, c'est tout pour cette rubrique du monde des animaux. Si vous avez envie de m'écrire, c'est vincent@radiojunior.com. A très bientôt et en attendant, prenez soin de la nature et attention aux animaux.
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5: Mais alors aussi sur l'univers, il y a quand même un problème pour que les extraterrestres nous découvrent. 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
1: Voici donc une belle histoire pour toi. Tu es bien installé ? N'oublie pas, dès que tu entendras cette musique, n'oublie pas de tourner la page de ton livre. Comment ça, tu n'as pas de livre ? Oh, tant pis. Ça commence, comme dans toutes les bonnes histoires, par « Il était une fois au pays des chaussures ». Il faisait chaud, il faisait beau,

l'époque, les chaussures gambadaient en liberté sur terre. Les mocassins, les babouches, les santiags, les tongs, les sandales vivaient en harmonie. Les chaussures de ville ou les sabots de campagne vivaient donc une petite vie pépère de chaussures. Toujours bon pied, bon oeil, même si des fois elles avaient un petit coup de pompe. Elles rigolaient. Alors, comment ça va? De quoi on se mêle? Enfin bon, tout ça, vous n'en avez rien à cirer. Le fait est qu'à cette époque, le week-end, les chaussures se délassaient et faisaient la fête.

de ne pas être de vraies chaussures. Et surtout, surtout de sentir un peu trop des pieds. On se moquait d'elles. Pauvres chaussures de sport, elles étaient humiliées et malheureuses.

interdiction, les baskets sortirent dans les rues, pas à pas et une par une. Sans faire de bruit, sur la pointe des pieds, elles se répandirent dans les villes du monde entier. Chaque basket avait sa bande, il y avait même des baskets à trois bandes. Et plus rien ne semblait pouvoir les arrêter, de toute façon, il était déjà trop tard.

Les chaussures attaquées de toutes parts résistaient tant bien que mal. Sauf les tennis, par exemple, qui se laissèrent embobiner par des beaux discours. Et aussi les chaussures de sécurité, toujours du côté du plus fort. Mais rien ne pouvait arrêter la progression des baskets. Et de jour

Chaque marque de basket contrôlait un territoire. On envoyait les chaussures récalcitrantes dans des entrepôts où on les entassait avant de les solder. Fini la rigolade, il allait falloir marcher au pas. Quelques chaussures, comme les Rangers et les Godillots, entrèrent en résistance. Mais c'était déjà trop tard. Les baskets cherchaient le moyen de dominer le monde. Et c'est alors que l'une d'elles, sorte de savant fou, inventa une arme terrifiante. Une arme absolue,

C'est souvent quand tout semble perdu que renaît l'espoir. Bientôt, on vit venir des quatre coins de l'horizon, si tant est que l'horizon ait quatre coins, de farouches guerriers aux allures étranges. Fidèles amis des chaussures, ils venaient combattre les ténèbres. Il y avait là le peuple des chaussons, l'armée tout entière des mules, les légions des espadrilles, les fameux escadrons de Charentaise, ainsi que les divisions combattantes des pantoufles. Ensemble, elles formaient la communauté de la semelle et se préparaient à l'ultime bataille.

joué par l'équipe adverse, alors que nous assistons, oh là là là là, une très belle percée des chaussons, malheureusement arrêté dans son élan par une basket complètement en jeu. Attention, attention, contre-attaque, des éclaireurs, léger avantage pour les baskets.

0: Depuis ce jour, les chaussures vivent en paix avec les baskets. Et en l'honneur des chaussons, ce jour est devenu férié. C'est-à-dire un jour où l'on ne fait rien. On reste en chaussons, quoi.
1: On a chaud, on a su.

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0: monument militaire décartable se dessine la silhouette des gardiens du ghetto. Les professeurs pactisent avec le diable, la preuve en est qu'ils sont chaussés Méphisto. L'un d'entre eux, celui au regard sombre, s'avance doucement vers moi, on dirait Lucifer. Il est tellement grand qu'il fait froid dans son ombre.
1: Dites donc, n'en faites pas un peu trop, Aldebert ?
0: Si peu, monsieur Martineau.

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1: Je suis Roxane, j'ai 12 ans. J'adore Britney Spears. 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

ferait pleurer un tas de cailloux, Kiki. On se dit, oh le pauvre toutou, Kiki. Mais tu fais du théâtre ou quoi? Tu prends des cours du soir ou quoi?

tête. Kiki, imagine, Kiki en Roméo. Kiki dans Cyrano. Un Oscar pour Kiki le chien, qui aboie en alexandrin.

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1: Voici les juniors, quelque chose de frais, original et dynamique. Elle s'appelle Miss Emma, c'est son tout premier album.
2: Oh,

Emma a de qui tenir, puisqu'elle est la fille de Juan Navera, créateur des groupes Juanitos et Limbo Deluxe. Tout débute en 2004, lorsqu'Emma prend un stylo, une feuille blanche et écrit les paroles de sa première chanson, que nous entendons actuellement, Une glace citron, le tout mis en musique par son papa.

Au cas où vous ne l'auriez pas remarqué, les juniors, son prénom est Emma. Et Emma est une jeune fille très gourmande qui adore les pâtisseries, les bonbons et également les chewing-gums.

Cet album de Miss Emma comporte de nombreux titres originaux, mais également des reprises, comme par exemple ce grand succès interprété en 1962 par Nino Ferrer.

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1: Les célèbres cornichons, mais aussi la chanson qui a permis en 1965 à France Gall de terminer première au Grand Prix de l'Eurovision.

La musique et les paroles sont signées par Serge Gainsbourg. Poupée de cire, poupée de son, repris sur cet album de Miss Emma, le premier. Je pense qu'il y en aura beaucoup d'autres, avec notamment des titres originaux comme le célèbre Roméo.

Je vous rappelle le prénom, elle s'appelle Emma Navera, alias Miss Emma. C'est son tout premier album. Si vous voulez avoir plus de renseignements, je vous invite à visiter le site de son papa qui produit ce disque, www.juanitos.net. Je vous appelle juanitos.net. Juanitos.net.

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1: Salut, je m'appelle Julien de Réformiste. 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
2: Les secrets de l'air.
3: Il n'y a pas de fumée sans feu, dit-on.
2: Mais du bois et de la chaleur, suffisent-ils à une flamme pour qu'elle brûle? Munis-toi de 3 bougies chauffe-plat, des allumettes, 4 boîtes de pellicule photo, 3 pots de confiture vide, 2 identiques et un plus petit, et 3 assiettes. Cette expérience se fera bien sûr en présence d'un adulte. Prépare les 3 assiettes de la manière suivante. Dépose dans la première assiette les 4 boîtes à photos en dessinant un carré. Dépose maintenant la bougie chauffe-plat en leur milieu. Prends l'un des 2 pots et retourne-le en l'appuyant sur les boîtes à photos. Dans la deuxième assiette, dépose la bougie chauffe-plat en son milieu et retourne le pot restant par-dessus. Pour la troisième assiette, il te suffit de faire comme pour la deuxième, mais cette fois-ci avec le plus petit pot. Nous voilà enfin prêts. Demande à un adulte d'allumer les bougies, puis retourne les bocaux par-dessus. Regarde bien les flammes. La flamme placée sous le bocal surélevé ne semble pas gêner. Par contre, celles qui sont enfermées entre le bocal et l'assiette deviennent de plus en plus petites, puis s'éteignent. Plus le récipient sous lequel elle est enfermée est volumineux, plus le temps mis par la flamme pour s'éteindre s'allonge. C'est l'air contenu dans les récipients qui permet à la flamme de brûler. On peut donc en déduire que plus il y a d'air, plus le feu dure longtemps. L'air de la pièce continue d'entrer dans le bocal surélevé, remplaçant au fur et à mesure l'air consumé par la flamme. La flamme est donc sauvée par les courants d'air. Pour éteindre un feu, on peut le priver d'air. C'est ce que font les pompiers lorsqu'ils larguent des poudres sur des feux de forêt, de la neige carbonique sur des feux électriques ou du sable sur des feux d'essence de voiture. Ou encore lorsqu'ils enveloppent dans une couverture une personne dont les vêtements brûlent.
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4: Quand on dit martien, c'est des habitants de Mars, mais c'est sûr aussi que quand même c'est faux ce qu'on dit des martiens.
5: Peut-être qu'ils sont jaune-orange.
4: On n'a aucune idée en fait. On les représente à peu près avec...
5: Tout ça sont... Par exemple, les Vénusiens, les Mercuriens, les Saturniens et tout ça sont des petites blagues qu'on a inventées. C'est pareil les petits hommes verts parce que ils sont peut-être qu'ils sont à peu près composés de la même façon que nous.
6: Mais aussi peut-être que les extraterrestres, ils sont peut-être pareils que nous. Ils ont peut-être la même couleur que nous.
4: On n'a aucune idée comment ils sont les Martiens, mais ils peuvent être comme a dit mon copain Benjamin. Ils peuvent être comme les humains, mais exactement pareil, mais on voit pas la différence.
5: Peut-être que tous les extraterrestres n'en sont pas pour de vrai, mais que ce sont des humains comme nous qui ont été déposés sur des planètes où il peut y avoir de la vie pour plus tard développer une civilisation.
4: Peut-être que je vais un peu m'éloigner du sujet, mais aussi j'aimerais savoir si peut-être il y a une deuxième planète Terre.
6: Les scientifiques, ils ont découvert un autre soleil et une autre planète exactement à la même distance que la Terre. Et ils pensent qu'il y aurait de la vie sur cette planète qui est de l'autre côté de l'univers.
5: En fait, on n'en est pas sûr à 100%. Tout ce qu'on connaît de l'univers par rapport à tout ce qu'il y a, c'est presque rien. Et alors aussi, sur l'univers, il y a quand même un problème pour que les extraterrestres nous découvrent. C'est que comme eux, leur planète, elle serait très très loin... La lumière, elle mettrait quand même un certain temps pour arriver jusqu'à leur planète. Alors il se pourrait qu'au lieu de nous voir, ils verraient les dinosaures comme la lumière, l'image des dinosaures. Elle n'aurait pas encore atteint leur planète.
4: Moi, je pense qu'ils existent, mais très très loin de la Terre.
6: Moi aussi, je pense qu'ils ont toujours existé, mais vraiment très très très très loin de la Terre, dans une autre galaxie qu'on n'a pas encore trouvée.
4: Peut-être qu'ils peuvent se transformer en une sorte d'humain.
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0: C'est le moment de retrouver Max Lafontaine pour connaître tous les événements de cette année-là.
1: 1983.
2: En 1983, Borg prend sa retraite. Les tortues ninja envahissent la France et le Kenya.

1983, pour assister à la remise du César remis à Nathalie Baye, Johnny Hallyday, qui chante en Belgique, affrète un avion-taxi pour être tout près d'elle. C'est beau tout de même, l'amour. Le 1er avril, la retraite à 60 ans prend effet. 1983, pour sa 9e mission, la navette spatiale Columbia emporte le laboratoire européen Skylab.

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1: Salut, je m'appelle Lucie et je voulais faire un bisou à tous les 5e, précisément les 5e 3 du collège La Salle. Au revoir.

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0: Yuppie!
1: Alors, la journée s'est bien passée, les juniors. En tout cas, pour que la soirée soit encore meilleure, restez avec nous. Vous avez fait le bon choix, c'est Radio Junior et c'est Pauline qui va vous accompagner en musique jusqu'à 18h. Attention, il est l'heure d'aller faire un tour du côté de la cuisine.

et direction la cuisine. Aujourd'hui, un dessert facile et rapide, le fruity yaourt. Les ingrédients, il vous faut par personne un pot de yaourt, un abricot, une pêche, une prune et la moitié d'une banane. Première étape, vous versez chaque yaourt dans un bol. Deuxième étape, vous lavez les fruits et vous les coupez en petits dés. Vous coupez la moitié de banane en tranches. Troisième étape, vous sucrez et vous mélangez les fruits au yaourt. Si vous avez le temps, mettez les bols au frigo pendant une heure. Ça y est, c'est prêt et régalez-vous bien. Et vous pouvez retrouver cette recette sur le site internet radiojunior.com.

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2: 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Après, de Lyon. 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

0: 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Salut.
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0: enseignement militaire décartable se dessine la silhouette des gardiens du ghetto. 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
2: Régulièrement, grâce à des sondages, vous pouvez connaître la vie des Français ou leurs habitudes, leurs goûts. Par exemple, 47% des Français prennent une douche par jour, 48% des jeunes passent leurs vacances en famille, et c'est vers 6 ans que vous ne croyez plus au Père Noël. Les sondages sont des enquêtes réalisées par des instituts de sondage. En France, les plus importants et les plus connus sont la Sofres, Ipsos, BVA ou encore le CSA. Environ 1000 personnes sont interrogées. On les appelle les sondés. Des questions sont posées par des sondeurs. Les sondeurs questionnent les sondés dans la rue, par téléphone ou à domicile. Il y a plusieurs techniques de sondage. La méthode aléatoire, les sondés sont des personnes interrogées au hasard. La méthode des quotas, les sondés doivent répondre à des critères, l'âge, le métier, le sexe, la ville. Le sondage n'est pas une science exacte car les sondés ne répondent peut-être pas exactement ce qu'ils pensent. Un sondage est donc considéré comme une photographie instantanée de l'opinion des Français.
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3: Allez, on va faire une petite pause. Et moi, pendant ce temps-là, je vais me chercher un potage à la tomate. Tiens, donne-moi une pièce. Bah attends, je vais regarder ce que j'ai au fond de mes poches avec nos amis de Bouskidou.

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1: Salut, c'est Jérôme.
2: Comment ça marche?
3: Une ascension liquide. La croûte terrestre est surtout composée de roches provenant de très grandes profondeurs. Comment celle-ci remonte-t-elle vers la surface? Pour essayer de comprendre, munis-toi d'une bouteille de jus de fruits avec un large goulot en verre à demi rempli d'eau, d'un compas, d'un pic à brochette ou alors d'une aiguille à tricoter et d'une boîte de pellicule photo remplie d'huile. Avec le compas, perce 5 trous dans le couvercle de la boîte à photo. Enfonce ton aiguille à tricoter ou ton pic à brochette dans l'un des trous et à l'aide de la pique, enfonce la boîte au fond de la bouteille. Que se passe-t-il ? Et oui, des gouttes d'huile sortent par les trous de la boîte et remontent à la surface. L'huile est moins dense que l'eau. Cela veut dire qu'une goutte d'huile est plus légère que la même goutte d'eau. C'est pourquoi elle flotte sur l'eau et monte donc vers la surface de l'eau lorsqu'elle est placée tout au fond. Les roches du manteau de la Terre sont élevées à une température qui les rend déformables. Quand une roche s'échauffe, elle devient moins dense que les roches qui l'entourent. Elle forme alors une goutte solide qu'on appelle un diapire qui remonte vers la surface. La chaleur du diapire ramollit la croûte terrestre, ce qui lui permet de la traverser jusqu'à la proximité de la surface. Et voilà comment les roches remontent vers la surface.
1: Voilà, c'est la fin de ce Comment ça marche. 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
2: Léon ! Léon ! Léon ! Léon ! Ah oui, non, mais je n'appelle pas mon ami Léon, mais je fais le pan. Léon ! Léon ! Léon ! Ben, vous connaissez cet animal, le pan, P-A-O-N. Vous en avez déjà sûrement vu dans les jardins publics, dans les parcs ou même dans les zoos. Et quand on dit faire le pan ou être fier comme un pan, eh ben, c'est justement être très fier. Parce que cet animal, il est content de lui, comme ça, il est là. Ça, il fait Léon, puis en même temps, il a déplié toutes ses ailes. Ça fait un arrondi autour de lui. Vous voyez de quel animal je parlais? Ben, bien entendu. Alors, être fier et justement avoir de la fierté, ben, c'est une qualité typiquement humaine. Le mâle ne fait pas la roue pour montrer qu'il est fier de sa queue ocellée de bleu, comme ça, des jolis reflets. Non, non, le mâle pan, le monsieur pan, donc, veut uniquement impressionner la femelle qu'il convoite. Ben oui, parce qu'il est amoureux, comme vous, dans la cour d'une jeune fille, et vous n'arrivez pas en faisant l'air, en l'air. Ben non, vous auriez l'air ridicule, et la jeune fille s'en ira en courant. Eh ben, c'est sa façon au pan de montrer qu'il est amoureux, parce que lui, il peut pas parler, il peut pas dire « Dis donc, t'aimerais venir prendre une glace avec moi mercredi au cinéma ?» Non, ça, il peut pas, parce qu'il n'y a pas déjà de cinéma pour pan. Et lorsqu'il parade, puisque c'est le mot qu'on emploie, au lieu de dire draguer, lui, c'est parade. Il agite les plumes de sa queue, mais les femelles ne lui prêtent généralement aucune attention. Elles s'intéressent davantage aux insectes dont elles raffolent qu'à la parade des mâles. Ah, c'est bien ça, les filles, toujours en train de manger, jamais s'intéresser aux garçons!
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2: 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Et dis donc, j'ai un petit creux. Ah, j'entends ça, tonton, t'as le ventre qui gargouille. Eh ben, on pourrait pas prendre un goûter? Écoute, je te propose mieux que ça. Un goûter extraordinaire. Aldebert, Marcel Amont.
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1: Tonton, t'as une excellente idée que de faire venir tous ces photographes.
2: Et regarde, on fait une entrée de star dans les studios de Radio Junior. 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
3: C'est pour la photo.
1: Alors qu'on est tout simplement à l'entrée de notre travail.
2: Ouais. C'est bien, là on se fait immortaliser, mon petit bonhomme.
1: Oui, messieurs, dames, oui. Vas-y, souris, tonton, c'est pour nous, tous ces flashs.
2: Hey, coucou. Salut tout le monde, salut. Oui, salut.
3: Fabrice, tonton, c'est pour la photo, s'il vous plaît.
1: Oui, mais laissez-nous rentrer, on va finir par être en retard. On doit aller présenter Planète Junior, messieurs, dames. Excusez-nous, on a des obligations professionnelles, nous aussi.
2: Oui. Oui, mais me laisse pas passer.
1: Bah force, tonton, force.
2: Vas-y, pousse.

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3: Et oui, ça y est, c'est un nouveau Planète Junior qui débute. Bonjour tout le monde.
4: Hey, bonjour tout le monde, mais là, Fabrice, ça aurait été mieux, par exemple, qu'on le fasse ensemble, tu vois.
3: Ah bah ouais, mais ça, on n'avait pas prévu, on n'avait pas répété, tonton.
4: Eh ben, c'est pas grave, il est jamais trop tard pour bien faire, et je pense que maintenant, on pourrait peut-être dire bonjour ensemble.
3: D'accord, donc je donne le top.
4: Bah, vas-y, tu donnes le top.
3: 1, 2, 3, top.
4: Coucou.
3: Coucou. C'est n'importe quoi.
4: Bah oui, mais je savais pas moi s'il fallait que je démarre
3: c'est
4: à
3: pas
4: 3
3: gagné,
4: au
3: hein.
4: top. Tu m'as dit, je donne le top.
3: Mais c'est pas comme ça qu'on va y arriver, tonton.
4: Il m'arrange,
3: bonjour,
4: lui.
3: Bonjour, de manière synchronisée.
4: Bon, bah alors, attends. Eh, c'est moi qui le fais. Hein. Mieux vaut que ça soit un professionnel qui s'occupe de cette affaire-là.
3: Oh, bah,
4: je pense
3: sûr.
4: Que ça se passera
3: qu'est-ce
4: mieux.
3: Qu'est-ce qu'il faut pas entendre.
4: Alors, déjà, on dit quel mot?
3: Bah, coucou.
4: Ben voilà, on va dire coucou. Comme ça, c'est simple, on se trompe pas. Donc, quand je dis 1, 2, 3, on dit coucou.
3: D'accord.
4: Ben, t'es prêt?
3: Ben oui, je suis prêt, tonton, quand même.
4: Alors, attention. 1, 2, 3, coucou.
3: Coucou.
4: Ah ben, on a encore un métro de retard.
3: Ben oui, mais parce que je savais, moi non plus, je savais pas.
4: Bon, ben écoute, attends. On va retenter, mesdames, mesdemoiselles, une dernière fois de
3: préfère.
4: Vous saluer en espérant que cette fois-ci, ce sera la bonne.
3: Bah, ça serait bien, parce que là, tonton, je ne sais pas ce que pensent les auditeurs de nous, mais certainement pas du bien.
4: Bon, alors attention. Coucou. Ah, ça y est, on a réussi. Ah, bah, tu vois que c'était pas si compliqué que ça que de dire coucou ensemble. Ah, bah, quand tu veux y mettre du tien, tu peux le faire, mon petit bonhomme. Hein. Ça, c'est comme à l'école. Certainement que tu devais être un cancre, toi.
3: Bah, qu'est-ce qui te permet de dire ça, tonton?
4: Je ne sais pas, l'intuition, l'expérience de la vie me permet de dire que peut-être que tu n'étais pas si sérieux que ça.
3: Et toi?
4: Bah, moi, attends, change pas de conversation, s'il te plaît. C'est de toi dont il s'agit et pas de moi.
3: Bon, en tous les cas, je ne répondrai pas à cette question.
4: Bah, tu vois, t'es lucide, hein, t'enlèves le problème, t'évacues, comme on dit, et comme ça, tu réponds pas à la question.
3: Non, j'étais un excellent élève, d'ailleurs. La preuve, c'est qu'aujourd'hui, je suis à Radio Junior.
4: Oui, je vais nous faire croire ça. Bon, en tous les cas, les juniors, je reprends les choses en main, c'est quand même préférable. Si vous voulez nous donner un petit coup de fil.
3: Ah, attends, y'a rien, tonton.
4: Hey, t'es pas bien, qu'est-ce que t'as fait?
3: Bah, je t'ai donné un coup de fil.
4: Mais c'est une expression, donner un coup de fil. Oh là, mais il est ma boule de la tête, lui. Alors, si vous voulez nous téléphoner. Voilà, pas de réaction de Fabrice, tout va bien?
3: Ah bah non, bah, je ne fais rien, moi. Tu as dit téléphoner.
4: Alors, vous appelez nombreuses et nombreux. Ça nous fera plaisir, vous nous laissez des petits coucous, tout ça. Vous nous donnez de vos nouvelles, à savoir si ça va bien, tout ça.
3: Bon, bah, je crois que c'est parfait, on n'a rien oublié.
4: Mais non, là, on va même arrêter de parler pour faire place, chers amis, à la musique.
5: Alors lui, mon petit bonhomme, on devrait l'écouter à partir du vendredi soir, le samedi et le dimanche, et c'est tout.
3: Pourquoi?
5: Bah parce que il s'appelle The Weeknd, alors on l'écoute que le week-end, pas en semaine.
3: Oh, bravo, tonton.

0: Si les juniors, je vous dis 616 baguettes, 383 œufs, 29 poulets, 819 bouteilles d'eau, 71 kilos de viande, 36 kilos de poisson, de quoi s'agit-il ?
1: Je ne sais pas, tonton, ce que tu as peut-être dans ton placard, mais ce qui me semble être quand même très élevé.
0: Non, c'est pas ce que j'ai dans mon placard. C'est tout simplement ce qu'une famille française de 4 personnes en moyenne consomme en un an. Et ça fait donc beaucoup tout ça, hein. 616 baguettes, 383 œufs, 29 poulets, 819 bouteilles d'eau, 71 kilos de viande et 36 kilos de poisson. Voilà, ça c'est tout ce qu'une famille française consomme en un an, mais ce n'est rien, les juniors. Comparé à ce que dévore par exemple une famille américaine en un an, elle boit presque deux fois plus de soda. 300 bouteilles de soda contre 150 pour nous. Elle mange trois fois plus de pizza, c'est-à-dire 260 pour les Américains et 130 pour les Français, et avale le double de produits sucrés, 75 kilos de sucre pour les Américains contre 35 pour les Français. Bon, alors par contre, si on prend un autre exemple, une famille africaine dans un pays un petit peu défavorisé, qui est le Tchad, elle se nourrit essentiellement, elle, de céréales, 884 kilos par an, et mange à peine 8 rôtis et un gros poisson de 10 kilos par an.
1: Voilà, alors c'est pour ça les juniors, quand quelquefois vous n'avez pas très faim ou qu'il reste un petit peu, finissez-le, pensez aux juniors par exemple qui dans le monde entier ne mangent pas leur faim.
0: Voilà, ça pourrait être une bonne idée. Voilà Fabrice, alors là je dis bravo et je te félicite pour tout ça. Et tu sais quoi ? Ça m'a donné faim, j'ai un petit creux, alors je m'en vais grignoter quelque chose, un petit bout de pain dans le bureau et je reviens.
1: Non, tonton, on grignote pas entre les repas, c'est très mauvais ça pour la santé.
0: Alors, je suis entièrement d'accord avec toi et je ne vais pas grignoter. Pendant le disque qui va suivre, je vais carrément manger un morceau de pizza, me faire un sandwich à la rillette et puis me faire cuire quelques frites.
1: Non, mais tonton, il est pas l'heure de manger encore.
0: Pas d'heure pour les braves, comme on dit. Non, mais envoie la musique, bébé. T'occupe pas de ce qu'il dit l'autre.
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1: Et aujourd'hui, nous avons pour mission de répondre à celle qui nous a été posée par Isabelle, qui a 12 ans et qui habite dans l'est de la France. Elle nous dit par qui a été invitée. Inventé, autant pour moi, je me suis mélangé les pinceaux. Par qui a été inventé le dentifrice?
0: Eh bien, c'est très facile. Il s'agit d'un médecin qui est né à la fin du 1er siècle et c'est lui qui a inventé le dentifrice.
1: Bah oui, mais comment il s'appelle, c'est ce qu'elle demande.
0: Alors, c'est un petit peu difficile à prononcer et je vais le faire.
1: Oui, parce qu'il faut pas compter sur moi, dès l'instant c'est difficile. Ça, c'est clair, n'était précis.
0: Il s'agit de Scribonius Largus.
1: Et comment tu dis?
0: Scribonius, c'est son prénom et Largus, c'est son nom de famille.
1: Ouais, bah, je le connaissais pas, ce garçon.
0: Eh bien, moi non plus, jusqu'à ce que j'essaye de répondre à la question de notre amie Isabelle. C'est donc Scribonius Largus qui a inventé à la fin du 1er siècle le dentifrice. En fait, c'était un dentifrice assez primaire, puisqu'il y avait un mélange de vinaigre, de miel, de sel et de verpidé.
1: Du quoi? Du verpidé écrasé comme ça?
0: Bah oui, parce que ça permettait un petit peu de faire une matière rude pour brosser les dents. Et ce sont les Romains de l'Antiquité qui ont appliqué ensuite sur leurs dents une pommade à base de plantes et, attention, accrochez-vous bien les juniors, d'urine.
1: Ah mais c'est dégoûtant, merde, ils mettaient des pipis comme ça sur leurs chicots.
0: Ouais, oui, tonton, mais ça c'est l'histoire et on n'y peut rien, hein. L'usage de l'urine, d'ailleurs, se poursuivra jusqu'au 19e siècle, donc pas très très loin de chez nous.
1: Et le tout premier tube de dentifrice est apparu quand?
0: Eh bien, il est apparu dans les années 1950. Tiens, quelques autres infos concernant le dentifrice. La NASA, la célèbre agence spatiale américaine, a conçu un dentifrice spécial pour que les astronautes puissent ingérer, c'est-à-dire avaler, le dentifrice lorsqu'ils se brossent les dents, tout simplement pour un souci d'économie d'eau potable. Oui, parce qu'ils sont quand même un peu limités là-haut, hein. Ils n'ont pas un tuyau qui part de la Terre jusqu'à leur navette ou leur station spatiale pour avoir de l'eau comme chez nous en continu. Donc l'eau est recyclée, mais il faut quand même un petit peu l'économiser.
1: Tiens, question subsidiaire, mon petit bonhomme, puisque tu as l'air incollable en la matière. La brosse à dents, ça date de quand, ça?
0: Eh bien, la brosse à dents en soi, naturelle et en bois, est une invention chinoise du XVIe siècle. Et elle fut introduite à la cour de France, mais ne devint courante qu'au XIXe siècle, comme le dentifrice classique. Et en 1938, la brosse à dents en nylon voit le jour. Mais il faudra attendre 1961 pour voir apparaître la première brosse à dents électrique.
1: Bah, c'est pas la petite brosse à dents comme on a aujourd'hui chez nous à pile.
0: Ah non, c'était une brosse à dents assez grande, hein. Fallait les deux mains pour la tenir, et puis ça ressemblait plus à comme un gros aspirateur avec une brosse au bout attachée à un fil électrique. Oui, non, c'est pas la petite brosse à dents qu'on a aujourd'hui chez nous, qui est très très simple d'usage. Je veux parler, bien entendu, de la brosse à dents électrique.
1: Eh ben voilà, ma chère Isabelle, j'espère qu'on aura répondu à ta question. Si vous aussi, ami junior, voulez tenter de nous coller, si vous avez une question, un devoir à faire, on peut tenter de vous aider.
0: Oui, n'hésitez pas. Nous sommes là, vous pouvez nous appeler.
1: Ou alors un petit mail sur notre site, le www.radiojunior.com.
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0: c'est pas juste.
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0: Maintenant, tu vas monter dans ta chambre parce que j'en ai ras la casquette. Non, y a pas d'excuse non plus, ça suffit. 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
1: Jeudi.
0: Et jeudi, c'est le jour de la salade de riz. Eh oui, tous les jours, j'ai un plat à vous proposer qui rime avec la journée. Alors, aujourd'hui, comme tous les jours, mon cher Fabrice, on va écouter nos amis juniors.
1: Oui, qui nous appellent de plus en plus nombreuses et nombreux.
0: Au 0951-745-745, je répète, 0951-745-745.
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0: Jorginho.
1: Alors lui, il est né dans les quartiers nord de Marseille et il est un fervent supporter de l'OM. Bah oui, l'équipe de foot locale. On salue tous nos amis marseillais. Allez les Minots!

0: non, c'est terrible, Junior. Je ne peux pas prononcer ce nom.
1: Ah, moi non plus, je ne peux pas dire ce mot, c'est trop terrible.
0: Et pourtant, il va falloir s'y résigner, tonton.
1: Non, moi, je ne peux pas. À chaque fois, c'est un déchirement que de vous quitter et de dire que... Ça y est, c'est la fin de notre émission.
2: Oui, mais quelque part, tonton... Et je m'excuse, hein, j'ai les larmes. Si on part, c'est pour mieux revenir la fois d'après.
1: Oui, c'est vrai, mais... Je pense que la fois d'après, il faudrait commencer par la fin.
0: Tu penses ?
1: Ah oui, je pense que ça serait mieux. Tout de suite, on commence par la fin, et comme ça, on termine par le meilleur.
0: Ah oui, c'est pas bête.
1: Et tiens, pour pas se quitter sur une note triste comme ça, une petite devinette pour la route, mon cher Fabrice, et vous, chers amis radio-auditeurs et radio-auditrices, savez-vous de quelle couleur sont les petits pois ?
0: Oh bah ça c'est facile, ça c'est niveau maternel. Eh ben les petits pois sont verts.
1: Eh ben non, figurez-vous que c'est le contraire. Les petits pois sont rouges, les petits pois sont rouges. Eh oui, comme dans le bocal, les petits pois sont rouges.

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4: Bonjour Radio Junior, c'est Juliette. Je voulais poster une dédicace pour mes enfants adorés, Gabriel et Axel. Sur la chanson de Suzanne, il est où le SAV. Je vous embrasse fort mes chéris.

Bonjour Radio Junior, je vous adore, je m'appelle Océane. J'aimerais que vous partiez la chanson zombie là, des Cranberries. Merci, au revoir.

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0: C'est super, c'est important que les enfants, de leur faire comprendre le système de notre société, le fonctionnement du monde, etc. Et le plus tôt possible, parce qu'on vit dans un monde complexe. Et donner les outils très tôt aux enfants pour comprendre ce monde, qu'ils soient des outils culturels, intellectuels et autres, c'est merveilleux. Et la radio, on est tous gamins, on écoutait une radio, on était là, scotchés. Ben, c'est très bien, respect.
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1: Bonjour, c'est Pauline. Pour finir cette soirée en beauté, j'aimerais Riff Girl. À bientôt les juniors.

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4: Oui, bonjour Radio Junior. J'aurais voulu savoir si vous pouvez me passer, bien sûr, les mini-stars avec leur chanson Arrête ton clip. J'espère qu'elle va passer ce soir, car c'est pour mon amie Clarissa. Merci, au revoir. Et un gros bonjour à Géraldine. Salut.

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Je suis Roxane, j'ai 12 ans. J'adore Britney Spears. Au revoir. 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

0: Ouais. Je peux profiter de cette chanson pour passer une petite annonce?
1: Ouais, vas-y, bien sûr.
0: Ok, alors voilà. 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
2: Ah ben t'as vu, j'ai reçu pas mal de courriers cette semaine.
3: Ouais, mais regarde dans ton courrier. Il y a majoritairement de la publicité. Tiens, regarde, encore de la publicité, ça pour un truc minceur. Ça, c'est pour des pizzas, tonton.
2: Oui, effectivement.
3: Ça, c'est pour t'accorder de l'argent, tiens. T'es si riche que ça?
2: Ah ben, tu rigoles avec ma petite retraite, dis donc, je vais pas pouvoir prendre ça, il rigole, ça, c'est de la publicité.
3: Et puis le reste, c'est des factures. Alors la facture de ton téléphone.
2: Eh ben, dis donc.
3: Tu téléphones beaucoup?
2: Eh ben, j'ai beaucoup d'amis, moi, monsieur, contrairement à vous, voyez-vous?
3: Oui, ta facture d'électricité? Ça, c'est quoi? L'aide d'une fan? Attends. Une fan? Tonton, tu as une fan?
2: Eh ben oui, je suis désolé, mon petit bonhomme. J'ai une fan. Alors, attends, il me reste encore une enveloppe. Alors, je regarde. Ah ben, regarde, il y a quelque chose dedans.
3: Ah ouais, effectivement, il y a quelque chose. On va secouer pour voir ce que ça peut être, déjà. Ah, apparemment, il y a quelque chose en plastique dedans.
2: Alors, attends, on va décacheter.
3: Oh, on a dit décacheter, on n'a pas dit déchirer.
2: Ouais, ben, décacheter, déchirer, c'est exactement pareil, mon cher ami.
3: Alors, qu'est-ce qu'il y a dedans, tonton?
2: Eh ben, regarde, a priori, une cassette. Voilà, je l'ai là, la cassette.
3: T'as un magnéto quelque part?
2: Ben, tiens, j'ai un magnéto juste ici. Ce qu'on va faire, eh ben, c'est qu'on va l'écouter.
4: Bonjour, Fabrice et Anton. Tout d'abord, cette cassette s'autodétruira dès la fin de ce message. Aujourd'hui, voici, si vous l'acceptez, votre mission. Vous rendre au plus vite dans le studio de Radio Junior, dont vous trouverez les coordonnées exactes dans l'enveloppe ci-jointe. Ensuite, vous vous installerez aux manettes de l'émission Planète Junior pendant une heure. Et bien entendu, vous réussirez à amuser nos petits amis. Attention, car si vous échouez dans votre mission...
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3: Ça y est, c'est parti pour ce nouveau Planète Junior. Coucou tout le monde.
4: Salut la Planète Junior. J'espère que vous allez bien, que vous êtes en pleine forme. C'est Tonton et Fabrice dans le Stepo pour vous accompagner.
3: Aïe, ah, là tu t'es dopé, Tonton.
4: Ça fait plus de 3 heures que je prends potage à la tomate sur potage à la tomate. Alors crois-moi, aujourd'hui je suis survitaminé, survolté et sur les ondes de Radio Junior.
3: Fais attention de ne pas tomber. Quand tu es sur les ondes, tu pourrais te faire mal.
4: Et puis je vous le disais, moi j'ai la super patate aujourd'hui. Tiens, on va commencer par une bonne blague pour se mettre en jambes comme ça les juniors. Et Fabrice, toi aussi tu as le droit de trouver. Enfin c'est pas une blague, c'est une devinette pour être plus exact. Alors, quel est le comble pour une clé?
3: Quel est le comble pour une clé? C'est rien, moi.
4: Eh ben, c'est de se faire mettre à la porte.
3: Ah oui, Tonton, super ta bonne blague. Hein. Non, je crois qu'il aurait fallu prendre plus de considération. Je pense que ça mérite même qu'on refasse le début de cette émission. Renvoyez le jingle, s'il vous plaît.
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3: Chers amis, Radio Junior, auditeurs et auditrices, soyez les bienvenus, c'est Planète Junior qui débute. Et avant toute chose, s'il vous plaît, la blague de Tonton.
4: Alors, c'est pas une blague, c'est une devinette.
3: Ouais, alors, si vous louez, voici la devinette de Tonton.
4: Alors, chers amis, quel est le comble pour une clé? C'est de se faire mettre à la porte, c'est pas mal ça.
3: Et je crois qu'on tient même le nom de ton nouveau rendez-vous dans ce Planète Junior, Tonton. Et ça irait bien avec ton physique, on pourrait t'appeler Mr. Bid. Voilà, mesdames et messieurs, voici Mr. Bid.
4: Tu t'es regardé, toi? Espèce de ventru bedonnant. Non mais, Mr. Bid. Mr. Bid, non mais, n'importe quoi, Mr. Bid. Non mais,
3: j'ai un peu d'embonpoint.
4: Et c'est tout, mais,
3: tu sais quoi? Ça, c'est parce que je me relâche un peu dans l'exercice. Ça fait un moment que tu te relâches un peu, Tonton. Allez, trêve de plaisanterie. Place à la musique, et la vraie musique sur Radio Junior.
5: C'est avec cette chanson, Shallow, qu'elle a reçu l'Oscar de la meilleure chanson originale. C'est tiré du film A Star Is Born, Lady Gaga. 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

0: avec, chers auditeurs, le moment que vous attendez le plus durant cette émission.
1: Oui, puisque voici la news à tonton.
0: Ah non, attends, tonton, c'est effectivement le moment de ta news, mais c'est surtout parce qu'ils entendent ma voix.
1: On reçoit des mails, du courrier, tout ça, des fax par centaines de milliards de millions de tonnes et dit vivement la news à tonton, c'est la seule chose qui nous intéresse dans cette émission.
0: Ouais, c'est toi qui le dis. Bon, en tous les cas, comme vous l'avez compris, nous sommes de retour dans votre radio
1: pour le meilleur et pour le rire, et là, du sérieux. Avec la news de la semaine, c'est un habitant de Floride. La Floride, c'est un état des États-Unis qui a vécu un réveil très surprenant en découvrant un python. Vous savez, le python, c'est un serpent.
0: Oui, le python, c'est pas la tâche qu'on met quand on fait, par exemple, de l'escalade en montagne. Parce que s'il avait découvert ça, ça n'a rien d'impressionnant.
1: Non, là, c'est du serpent dont il s'agit. Il a donc découvert un python d'environ 2 mètres. Et devinez où, mesdames, mesdemoiselles, messieurs ?
0: Ah bah je ne sais pas, tonton. Chez lui déjà.
1: Oui, chez lui, mais dans un endroit un petit peu curieux.
0: Ah, je crois connaître ton humour. Je pense qu'il s'agit des toilettes.
1: Et oui, notre ami de Floride a découvert un python de 2 mètres dans la cuvette de ses toilettes. Il s'appelle Shannon Scavotto.
0: Quoi, le python ?
1: Mais non, le monsieur qui a immédiatement saisi son appareil photo, immortalisé la scène survenue l'autre jour. Et il a appelé une société spécialisée dans les secours pour intervenir. Voilà. Mais ça coûtait trop cher puisqu'il lui réclamait 150 $ pour enlever le python. Alors, n'écoutant que son courage, il a bravé sa peur et sous les yeux de sa femme et de sa fillette de 3 ans, Monsieur Scavotto a attrapé, à l'aide d'un nœud coulant, la tête du python, qui est un python africain, qui est sorti du trou des toilettes avant de tirer l'animal hors de l'eau. Ensuite, Monsieur Scavotto a appelé son bureau pour annoncer qu'il serait en retard. Et son patron n'a guère cru à cette excuse, qui pensait totalement bidon. Mais en arrivant quelques heures plus tard à son bureau, Monsieur Scavotto a montré la photo du reptile. Et voilà, après il s'est fait une grosse frayeur, mais enfin, vous imaginez ça. Vous allez au petit coin pour satisfaire un besoin naturel et tout d'un coup vous trouvez un python, un serpent comme ça.
0: Oui, encore. Par exemple, vous allez aux toilettes, vous trouvez un serpent à sonnette. Bon, bah, vous vous asseyez hein, pour faire votre besoin et vous entendez. Ou alors, par exemple. Oui, le serpent à sonnette prévient, mais là, c'est

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1: Événement dans ce Planète Junior, puisque nous sommes en compagnie du roi des papas. Salut le roi des papas.
2: Bonjour.
1: Qu'est-ce qui vous a amené à chanter pour les enfants, Vincent Malone?
2: Les enfants. En fait, au départ, ma femme, parce qu'elle voulait qu'on ait des enfants, puis après j'ai eu des enfants, donc j'ai fait des enfants. Après, il a bien fallu les occuper, les enfants.
1: Alors, oui.
2: Je devais chanter des trucs. Bah oui, sinon les enfants, ça crie, ça hurle, ça gigote, ça dort pas, etc.
1: Ah,
2: ça s'inquiète.
1: C'est terrible.
2: Etc.
1: Ils ont quel âge, vos enfants?
2: Ils sont grands maintenant, ils ont 22, 20, 18 grosso modo.
1: Ah ouais, donc ça fait très longtemps que vous chantez pour les enfants?
2: Non, au début je faisais que crier, c'est que quand ils ont commencé à comprendre que j'ai chanté.
1: Ah, et vous avez toujours voulu être chanteur? Ou alors c'est venu un petit peu par hasard?
2: Si, je faisais aussi de la chanson, j'ai toujours fait un peu de chanson. Il y a très longtemps, j'en faisais avant qu'ils naissent... J'avais même fait une espèce de petite carrière de chanteur de variété. J'étais passé à Champs-Élysées, des émissions
1: comme
2: ça. Mm-hmm. Ça m'avait pas beaucoup plu. Alors je m'étais orienté vers la pub, où là je faisais beaucoup de radio publicitaire. Et ça me plaisait plus parce que j'avais plus la paix. Et quand mes enfants sont nés, je suis reparti un peu dans la chanson pour eux. Et maintenant, voilà que je me retrouve de nouveau sur route avec les scènes et tout ça. Bon, enfin, c'est pas possible, quoi. Ça n'en finira donc jamais.
1: Alors, ça s'est passé comment, Vincent Malone? Un jour, vous avez pris la guitare et vous avez écrit une chanson comme ça pour vos enfants?
2: Ouais, non, en fait, je leur ai fait des chansons pour eux, dans leur chambre. Mm-hmm. Et puis, avant Noël, comme je suis toujours en studio à cause de ces radios, de la pub, tout le temps, et je leur ai enregistré ces chansons pour Noël.
1: Ah.
2: Et ça faisait un disque que j'avais appelé Le Roi des Papas.
1: Sympa.
2: Et pour leur donner à eux à Noël. Mais à l'époque, on ne pouvait pas faire un seul disque comme maintenant. On était obligé d'en faire au moins 500. Donc j'en avais fait 500. Puis j'en avais donné plein aux potes, tout ça. Et puis il y a quelqu'un qui est venu me dire « Mais tu devrais le mettre distribué, c'est bien pour les enfants. Il n'y a pas grand-chose comme ça pour les enfants. » Je dis « Mais vas-y, mon gars, fais-le. » Et puis il l'a fait. Puis voilà, puis de fil en aiguille, j'en ai refait un autre parce qu'on me l'avait demandé. Et puis il n'y avait pas de chanson pour ma fille dans le premier. Et puis après, on m'a dit, le patron de la Cité de la Musique m'a dit « Mais venez donc jouer chez nous, ça nous amuserait d'avoir des trucs pour enfants. » J'ai dit « D'accord, bon voilà. » Finalement, voilà, je me retrouve sur scène partout. Voilà.
1: Et c'est quoi justement de votre style par rapport aux autres chanteurs pour enfants? Parce qu'il y en a pas mal de chanteurs pour enfants.
2: Aléatoire et spontané.
1: Ouais.
2: Et c'est vraiment ça. En fait, j'ai beaucoup de chance parce que j'ai l'oreille absolue. Puis je suis vraiment très à l'aise en musique depuis longtemps. J'ai fait toujours de la musique en fait quand même.
1: Mm-hmm.
2: Ce qui fait que ce qui m'intéresse avec les enfants, c'est vraiment de regarder ce qui leur plaît et après de délirer là-dessus de façon spontanée. Alors après, sur les disques, ça fait des chansons figées par exemple. Bon, ça c'est figé forcément, on peut pas les changer, encore que ça viendra peut-être. Et sur scène, ça fait que toutes les chansons changent à chaque fois, ou le spectacle change en fonction de ce qui se passe, de l'humeur, de ce que disent les enfants, de s'il fait beau, de s'il fait moche, etc.
1: Alors, faut qu'on vous avoue, Vincent Malone, ici, on est totalement fan de vos chansons, mais faut reconnaître que dans quelques-unes, il y a quand même pas mal de gros mots. Pourquoi ?
2: Tout simplement parce que d'abord, on ne fait pas dans la vie comme ça. Maintenant, je connais plein de gens qui sont vraiment super vulgaires, et qui le sont pas et qui crient quand on dit certains mots comme caca et pipi, mais qui eux se gênent pas pour dire vraiment des choses ordurières, soit à leur femme, soit à la femme à son mari, soit aux gens qui passent. Donc ça, c'est pas forcément une règle. Moi, je dis effectivement, il y a un peu de caca de pipi, il y a un petit garçon qui s'appelle Merde au cul, il y a un ours qui pète dans mes chansons, mais c'est plutôt mignon en général. C'est pas masqué, c'est plutôt mignon. Et c'est pas, c'est juste une forme de liberté comme ça, où je laisse aller parce que je trouve ça rigolo, mais c'est jamais des trucs vraiment, je me lance pas dans le vulgaire pour le vulgaire ou dans le gros mot pour le gros mot, quoi. Il y en a d'ailleurs pas tant que ça. Les gens sont déçus des fois à la fin du spectacle, ils me disent, mais c'est plutôt tendre en fait votre histoire. Mais je dis, oui, finalement oui.
1: Vous avez une drôle de réputation alors?
2: J'ai une réputation comme ça. Puis j'aime bien ça quand même, hein. J'aime bien ça. Ça me gêne pas, quoi. Voilà. Ça me gêne pas de parler de ça. Mais en même temps, c'est pas une passion, quoi, de parler de caca, de trucs comme ça.
1: Et vous visez qui dans vos spectacles, précisément, Vincent Malone?
2: En fait, c'est assez varié, mais c'est curieux. Curieusement, moi, je m'attendais à avoir plutôt grands, quoi. Alors évidemment, j'ai des salles des fois où j'ai quasiment que des 17 à 20 ans parce que c'est tous ceux qui écoutaient ça petit. C'est rigolo à voir. Bon, j'ai même une fille qui joue avec moi du clavier sur scène et qui m'écoutait quand elle était petite, quoi. C'est dramatique. Mais
1: non.
2: Autrement, j'ai beaucoup de salles avec toute une ribambelle de 4-6 ans, quoi, dans tous les premiers rangs et qui sont là, scotchés, qui regardent et auxquels je raconte des histoires et des choses comme ça. Alors j'essaye d'être plus ou moins... doux, varier les chansons justement en fonction du type de public qu'il y a, plein air, salle, etc. Mais je suis surpris de la jeunesse du public, quoi, et de l'attention d'un public jeune.
1: Il y a aussi beaucoup d'écoles qui viennent vous applaudir sur scène ?
2: Oui, mais les écoles ont même la curieuse habitude des fois d'envoyer leur classe sans personne, genre, comment tu t'appelles, genre les centres aérés ou des choses comme ça, quoi. Des fois j'ai des salles remplies de mômes, sans personne,
1: ah ouais.
2: quoi. Ça c'est super drôle.
1: Ah ouais, ouais.
2: Il n'y a pas d'adultes, nulle part, ils sont sortis de fumer une cigarette ou je sais quoi. Et j'ai une salle remplie de mômes qui sont là, qui te regardent et qui se demandent ce qui va se passer, et c'est assez curieux. J'ai jamais eu autant d'enfants dans ma chambre, en fait.
1: Ah ouais. Et justement, pour vous, là, ça commence à bien marcher ?
2: Oui, ben bien. Enfin, c'était un peu l'idée qu'il y avait derrière la scène. C'est-à-dire que je trouve que c'est un peu idiot. Au début, j'avais un peu le complexe de ça, quoi, du truc pour enfants, où je me dis quand même, c'est tellement naze, quoi. Il y a tellement de chanteurs pour enfants que j'aime pas. Il y en a que j'aime bien, mais
1: ouais.
2: Moi, j'aimais bien Dutronc, les chansons pour enfants de Dutronc, les chansons pour enfants de Bourvil, ou Nino Ferrer. Ou des choses comme ça, ou Sacha Distel, j'aimais pas forcément les chanteurs spécialisés dans les enfants, quoi. Et donc ça m'embêtait un peu, puis après on apprend en vieillissant un peu, parce qu'il faut dire que j'ai vieilli un peu entre temps, qu'en fait il faut savoir être juste, avoir l'humilité de faire ce qu'on sait faire, quoi. Et moi j'arrive à parler un peu aux enfants et à leurs parents, parce que je préfère parler aux familles qu'aux enfants tout seul quand même. Et bon, ben je le fais du coup, voilà. Et qu'on en parle, tant mieux, hein. Ça fait plus de monde dans les salles, et plus il y a de monde dans les salles, plus on s'amuse.
1: Vous produisez un petit peu partout finalement ?
2: Oui, il y a des salles, parfois, il y a des grosses salles même, il y a des plein air. Là j'ai joué au Rockissimo, il y avait genre, je sais pas, entre 6 000 et 10 000 mômes lâchés devant une scène en plein air. Mais ce que je préfère vraiment, c'est les salles. Genre 600, 800 places, enfin pas trop grosses, quoi, et théâtre, quoi. Parce que là, ça veut dire que les enfants sont concentrés, on peut raconter des histoires. Et c'est ce que je préfère, en fait.
1: Et vous vendez beaucoup, beaucoup de disques ?
2: Franchement, j'en sais rien. Non, vraiment, je sais pas. Mais pas forcément des millions de trucs, hein. Je sais pas. Franchement, je sais pas. Je le sais pour les livres. Parce que les livres, quand on fait des livres, les éditeurs, quand c'est fini, ils rééditent. Et chaque fois qu'ils rééditent le livre, ils vous envoient un exemplaire. Donc je sais, tiens, je veux dire, sur un exemplaire de ça, ils ont dû le rééditer. Donc chaque fois qu'ils le rééditent, je sais qu'ils en vendent genre 10 000 ou un truc comme ça, quoi. Mais pour les disques, ils font pas ça. Alors je sais pas.
1: Et ça vous intéresse de le savoir, combien vous vendez de disques ?
2: Franchement, non.
1: D'accord.
2: Pas spécialement. Je veux dire, non. Je regarde ce qu'il y a dans la salle. Je regarde quand vous m'appelez, ce que vous me dites. Et puis je me dis, tiens, il y a telle chose qui passe bien, telle chose qui passe pas. Ce matin, je me disais, tiens, il faut que je fasse un disque qui parle de ci, de ça. Mais voilà, quoi, je me pose pas ce...
1: Le principal, c'est d'offrir un très bon produit pour les enfants et de chanter, de s'éclater, quoi.
2: Voilà, exactement.
1: Et votre actualité, alors, Vincent Malone, c'est quoi ?
2: Un peu de repos là, et puis je remonte un nouveau spectacle en septembre qui redémarre en fin octobre, novembre, quoi, pour toute l'année après, quoi. Enfin, pour toute l'année de novembre à novembre, quoi. Un peu partout en France, pas beaucoup à Paris. Paris, ça sera genre, j'ai envie de faire un gros truc de Noël là, à Noël, mais je sais pas où encore.
1: D'accord.
2: J'hésite.
1: Gros truc de Noël, donc, en perspective.
2: Ouais, un gros truc de Noël, pour déconner.
1: Eh ben, merci beaucoup, Vincent Malone, d'être venu nous faire un petit coucou dans cette émission Planète Junior.
2: Mais je vous en prie. Merde.

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2: 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Alors, aujourd'hui, comme tous les jours, mon cher Fabrice, on va écouter nos amis juniors.
3: Oui, qui nous appellent de plus en plus nombreuses et nombreux.
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0: femme.
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2: Les garçons, c'est à vous que je m'adresse plus particulièrement. Vous avez certainement remarqué qu'à l'approche, notamment des grandes vacances d'été, les femmes, oui, puisque nous allons parler d'elles, veulent maigrir et bronzer en même temps pour être présentables au bord de la plage ou sur leur lieu de vacances. C'est peut-être le cas pour votre grande sœur, pour votre maman, pour votre tata, pour votre voisine. Bon bref, vous avez remarqué que le premier souci des femmes, hein, c'est de bronzer ou de commencer à bronzer avant les vacances.
3: Ah ben alors, moi j'ai un vieux remède de grand-mère, c'est de manger des carottes.
2: Ah bon?
3: Ben oui, puisqu'il y a des bêta-carotènes dedans et ça stimule un peu les cellules pour bronzer, ça prépare la peau bronzage. Et ça, c'est pas idiot de vouloir arriver à la plage légèrement bronzé plutôt que blanc comme un cachet d'aspirine, ça évite les coups de soleil et toutes ces choses-là, c'est bien. Mais par contre, c'est pas bien d'aller faire des UV, tout ça. Non, ça c'est pas bien. Puis de manger des carottes, hein, bon, ça vous aidera un petit peu à préparer la peau bronzage. Ça vous donnera d'autre part les cuisses roses et surtout, hein, ça te fera du bien, ça mon cher Fabrice. Ça te rendrait aimable.
2: Je te remercie, tonton, hein, pour tout de même ce compliment que tu me fais. Et en ce qui concerne le régime,
3: ah ben pour toi maintenant, il y a plus rien du tout. Hein. Même une liposuction, c'est vraiment trop tard. Ou alors il faudrait un super tuyau, hein, parce que là, t'as vu le bide. Et remarque, hein, pour cet été là, au bord de la plage, tu peux plus perdre ton bide. Donc j'ai une autre solution à te proposer.
2: Ah, laquelle?
3: Eh ben, tu mets une tête de canard, là, dans ton nombril, hein. Tu peins ton ventre en jaune, et puis ça fait une jolie bouée.
2: Oh, c'est malin, ça, tonton. Non, c'est vraiment pas malin du tout. Bon, ce n'est pas à toi d'abord, je parlais, c'était aux garçons, aux juniors qui nous écoutent, hein. Si vous voulez faire plaisir à votre maman, à votre grande sœur, à votre tata, à votre voisine, offrez-lui donc des séances de bronzage. Mais attention, pas n'importe quelle séance, parce que certaines peuvent être dangereuses pour la santé. Non, celles que nous allons vous proposer dans quelques secondes sont au contraire recommandées par toute l'équipe de Radio Junior et surtout par Benoît de Coco.
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0: Alors, on va faire comme à chaque fois, à peu près à cette heure-ci.
1: Eh ben, on va vous dire au revoir.
0: Mais parce que c'est déjà l'heure de terminer cette émission Planète Junior.
1: Eh ben, ça passe vite, car c'était formidablement formidable.
0: Ça, c'est bien, tonton, parce que toi, tu n'es pas radin en adjectif qualificatif, hein. Et puis en plus, hein, d'après ce que je peux remarquer, tu ne parles pas pour rien dire.
1: Ah ben non, eh. Tout ce que je dis est écrit à la virgule près et répété pendant des heures, c'est millimétré. Tu sais, comme les artistes, là, moi, je ne travaille pas sans filet, mon petit bonhomme. Moi, je... Attention, je suis un grand professionnel de la radio.
0: Ouais, et d'ailleurs, tiens, en tant que grand professionnel de la radio, tu pourras nous donner un conseil ?
1: Ah ben, le premier conseil que j'ai à vous donner, les juniors, c'est le matin, au lever.
0: Ah, ça concerne que les juniors ?
1: Non, ça peut concerner tout le monde, les papas, les mamans, et même toi, Fabrice, c'est pour te dire.
0: Alors, quel est le conseil de tonton que l'on va appliquer dès demain matin ?
1: Eh bien, le matin, quand vous êtes sous la douche...
0: Oui ?
1: Il ne faut surtout pas hésiter à tourner 7 fois votre langue.
0: Je comprends pas.
1: Eh ben, faut tourner 7 fois votre langue sous la douche. Eh oui, et en plus, ça fait économiser du dentifrice.
0: Merci, tonton. Ah non, mais je pense que ça va nous être très utile, ça, dans la vie de tous les jours. Ah ouais, non, mais ça, notez-le bien. Ça, c'est un conseil que vous ne entendrez nulle part ailleurs. C'est normal, personne n'ose vous dire des trucs comme ça ailleurs. Allez, salut, tonton, et... Surtout, prends soin de toi. Hein.
1: Salut les juniors, et je vous embrasse très fort. Hein, et puis, si vous voulez que je vous donne des conseils, vous m'envoyez un petit mail. N'hésitez pas, c'est tonton@radiojunior.com.

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5: Bah, je sais pas, mais en tout cas, j'espère que c'est un descendant de ma famille.
6: Papa, pour déplacer les meubles, le canapé et tout ça, il s'est poussé, donc il est fort.
7: Ça peut être qui on veut. Si tu te dis que c'est ton père, ça peut être ton père.
8: Parce que tous les papas sont plus forts que les mamans et les enfants.
6: Comme tous les papas, enfin, ils sont tous différents.
8: Papa, il est pas plus fort que Mélix.
6: Si tu te dis que c'est un monsieur qui a plein de muscles, ça peut être un monsieur qui a plein de muscles.
9: Hulk, il porte les voitures, il les jette parce qu'il est hyper fâché. Donc Sam, Spider-Man,
10: Superman, Batman, Iron Man,
6: Thor, Hercule, Captain America.
11: Je crois qu'il s'invente des costumes qui ont des super pouvoirs.
8: Il est tombé dans la potion magique quand il était petit.
6: Ils ont des pouvoirs ?
8: Qu'ils volent.
6: Comme lancer des jets d'araignée, se transformer et avoir plein de gros muscles.
9: Ouais, il peut pas mourir. Alors que les autres super-héros, ils peuvent mourir à cause de Goldorak.
11: Il peut contrer des missiles, il peut les attraper et les balancer de l'autre côté. Ou il peut les arrêter d'un geste.
6: Thor, il a un marteau énormément lourd. C'est que lui qui peut le soulever.
5: Moi, je dis que c'est mieux d'être fort en intelligence parce que...
6: Parce que c'est mieux de savoir des choses au lieu de faire son plus fort et tout ça.
5: Peut-être que t'es pas fort, peut-être que tu peux pas le taper. Mais par exemple, avec un dauphin et un requin, le dauphin, même s'il est pas fort... Bah, il gagne le requin parce qu'il est plus intelligent.
9: Par exemple, on peut être fort en mathématiques.
6: On peut être fort pour coiffer des gens, on peut être fort pour choisir des habits.
11: On peut être fort en ping-pong,
5: on peut être fort en tout ce qu'on veut tant qu'on y croit, moi je dis.
11: En plein de choses, on peut être fort.
6: C'est de se sentir bien dans sa peau et d'être comme on est. Pas vouloir faire plus que ce qu'on est.
9: Le plus fort, c'est
6: le cœur.
9: Le plus fort du monde.
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0: Si peu, monsieur Martineau.

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2: Si tu crois petit gars, si tu crois petit gars, qu'il n'y a plus d'Indiens là-bas au Canada, il y en a, c'est sûr, il y en a, je te jure, au Québec dans la nature. Mais d'abord petit gars, on ne dit plus Indiens là-bas au Canada. Les Premières Nations, même si ça t'étonne, on les appelle autochtones.

Le sais-tu, petit gars, le sais-tu, petit gars, il y a des montagnais qui parlent le français. Ils ont des violons, des accordéons, des guitares et des chansons. Ils aiment la nature car dans leur culture, il faut préserver ce qu'on fait leur aîné. Ils connaissent les plantes et si ça te tente, ils t'apprendront à pêcher. Les montagnais, les algonquins, les nascapis, les hurons et les cris, les abénakis, les micmacs, les mohawks, les malécites et les atikamekw du Québec. Écoute les petits gars, écoute les petits gars, ils ont leur radio, ils ont même leur studio, ils emploient des mots, oh des jolis mots, que tu trouverais rigolo. Kwaitonechpénine, Kwaitonechpénine, est-ce que tu devines ces mots en montagnais? Ça veut dire bonjour et comment vas-tu? Et Wenchin, qui es-tu? Les montagnais, les algonquins.

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2: Tu as dû certainement, déjà dans ta vie, avoir très très peur et être tout tremblant comme ça sur tes jambes et, comme on dit, trembler comme une feuille. Justement, selon une ancienne légende, il s'agit d'une punition divine. Un arbre qui se trouvait dans le jardin d'Éden avait refusé de s'incliner devant Dieu, qui le fit trembler pour le punir de son insolence. Il paraît même que l'arbre en tremble encore. Mais selon une autre légende, cet arbre tremble parce qu'il a fourni le bois ayant servi à fabriquer la croix du Christ. Vous voyez comme quoi il y a différentes légendes. En tous les cas, trembler comme une feuille, c'est quand on a eu peur, c'est quand on tremble comme ça, ou alors c'est parce que quand on a froid quelquefois, mais c'est plus souvent parce que on a peur. Et puis, le tremble, il faut savoir ce que c'est, les juniors, parce que le tremble, c'est un bois, c'est une sorte de peuplier dont les feuilles s'agitent au moindre souffle de vent. Et voilà, finalement, mesdames, mesdemoiselles, messieurs, l'explication de cette expression « trembler comme une feuille ».

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6: Bonjour, je m'appelle Jessica. J'ai 12 ans. Mon anniversaire, c'est le 6 août. Bien sûr, j'adore Radio Junior, c'est trop cool, mais franchement, je trouve ça trop cool. Alors, je voulais vous dire, Priscilla, c'est ma chanteuse préférée. Je sais pas si vous la connaissez, si vous l'avez déjà vue, mais bon, soit. J'avais vu sur internet que vous recherchiez quelqu'un pour une audition, je crois, et qu'on devait envoyer une cassette, enfin qu'on devait s'enregistrer sur une cassette. Eh ben, je voulais vous dire, parce que je crois que je suis capable, je crois que je vous correspond, et j'aimerais vous rencontrer un de ces jours. Donc, évidemment, j'habite à Bruxelles, je sais pas si ça va être très possible. Alors, je vous chante un petit morceau de Priscilla. Quand je serai jeune, moi aussi je jouerai le jeu. Bon, j'accroche, bisous, ciao.
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4: 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Je l'aime bien. 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

0: Direction la cuisine. Alors, prêt à mettre la main à la pâte et à préparer une recette facile et sympa pour toute la famille? Aujourd'hui, nous allons cuisiner un hamburger un peu particulier. Pour commencer, voici les ingrédients pour 4 personnes. Il vous faut 8 tomates moyennes, de la salade, 2 boules de mozzarella, c'est du fromage, du ketchup, du vinaigre, de l'huile, de la ciboulette, du sel et du poivre. Maintenant, la préparation. Première étape, vous lavez les tomates et vous les coupez en rondelles. Vous coupez aussi la mozzarella en tranches. Deuxième étape, dans un bol, vous mélangez 2 cuillères à soupe de vinaigre, 3 cuillères à soupe d'huile, le sel, le poivre et la ciboulette. Et la vinaigrette est prête. Troisième étape, on construit les hamburgers. Vous commencez par une rondelle de tomate moyenne, une feuille de salade, une tranche de mozzarella, du ketchup. Et vous recommencez une rondelle de tomate, de la salade, une tranche de mozzarella et du ketchup. Et vous continuez sur plusieurs étages jusqu'à ce que ça ressemble à un hamburger et vous finissez par une rondelle de tomate. Quatrième étape, vous posez les hamburgers sur des assiettes. À côté, vous versez un peu de vinaigrette. Voilà, vous pouvez servir et régalez-vous bien. Et si vous n'avez pas eu le temps de noter la recette, rendez-vous sur le site internet radiojunior.com.
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1: C'est quoi le mariage ?
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4: Il y a toute la famille d'où tu viens.
5: Des personnes aussi peuvent s'inviter.
3: Et après, il y a un monsieur qui a un livre et dit « Madame, est-ce que vous voulez épouser ce monsieur ?» Elle répond oui ou non. 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
6: Et ça a l'air marrant de se marier. Parce que t'invites plein de gens et tout, et tu peux le fêter toute la journée.
7: Se marier, c'est pour être ensemble pour toute la vie.
4: Ça veut dire que si c'était son ami et qu'on s'est marié, ça veut dire qu'il est dans notre famille maintenant.
8: Moi, j'aimerais pas trop parce que je trouve que ça fait un peu petite famille tranquille.
9: À la grande récré, j'en ai vu une, elle était très belle. Elle avait des paillettes blanches sur la robe.
10: Mes parents, ils se sont pas encore mariés parce que peut-être qu'ils vont se séparer.
11: Moi, j'ai envie de faire un faux mariage avec Youssef. Parce que Youssef, c'est mon copain.
3: En fait, la mère de mon amoureuse a dit que sa fille se mariera à 24 ans quand moi, j'aurai 25 ans.
4: Il a déjà acheté la bague.
6: Quand on est plus grand, on rencontre des gens qu'on n'a jamais connus et on tombe amoureux.
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